0: on a cette connexion avec eux en fait. C'est grâce à eux que je suis là.
1: J'imagine qu'au festival Yardland, t'as pu voir en fait.
0: Ça m'a fait plaisir. Comment ils... C'est pour ça qu'il faut que je leur donne une date un jour. Un jour comme
2: quand
0: ça.
2: Quand tu dis un jour, c'est quand le jour?
0: Bientôt. En tout cas, c'est très bientôt.
2: J'adore,
0: okay. Soyez branchés,
2: 2027.
0: Voilà.
1: Bientôt, ça, c'est déjà ça, une sais. Réponse. Et un concert au Congo, alors ça arrive?
0: Pour l'instant, c'est pas. Je sais pas.
1: Mais t'aimerais bien.
0: J'aimerais bien. J'aimerais bien, un jour.
1: Carrément, on te le souhaite. Merci, Tapa, d'avoir été dans cette émission.
0: Merci,
1: ça fait plaisir. Dernière chose à te demander.
0: Dis-moi.
1: T'as 30 secondes pour faire ta promo. Pas une seconde de plus, pas une seconde de moins. C'est parti.
3: Top okay. Promo commence.
0: Moi, c'est Tapa de London, artiste, Ndombolo, afro. Je fais de l'afrobeat. Hein. Suivez-moi sur mes réseaux sociaux, Tapa de London, sur TikTok, Tapa de London. Suivez-moi partout, partout, partout, partout. Je fais de la bonne musique, s'il vous plaît. Venez, venez. Merci.
2: Bien.
1: Merci.
2: J'aime trop sa tête. Elle est là, elle prend une respiration.
1: De ouf. Elle est en apnée.
2: Ça va aller, ça va
1: c'est
2: aller.
1: Bon, bon. Elle est en apnée. Allez, merci d'avoir été nous, avec nous. Ça a été super cool. Et vraiment, quand tu fais un concert, tu nous préviens.
0: Ouais.
1: Tu nous préviens, on sera là.
0: Obligé.
1: Bon, t'es prête pour danser ou pas là?
0: Un peu, oui.
2: Ah,
0: oui.
2: Ah c'est vrai?
0: C'est bon, c'est bon.
2: Ok, musique, on va danser avec toi. Tu vas nous dire, on va s'échauffer un petit peu ou pas direct.
1: Regarde les poignets, tu vois, les poignets, okay. Les chevilles,
2: la tête, roulement de tête et tout. Clac clac, ok, d'accord. Mais merci en tout cas d'être venu.
1: Merci
2: dans l'émission
1: à toi.
2: Tapa London.
1: Vraiment, et merci aussi plaisir. À vous de nous écouter tous les jours. Hein. C'est la fin de cette émission. Demain, on sera pas là, mais vous retrouverez l'Afro Club avec DJ Facemaker. Et nous, on se donne rendez-vous lundi et on reçoit Dadaï, un artiste maoré. Très talentueux.
2: Et on termine toujours avec notre proverbe qui nous vient du jus du mie, c'est pareil. Quand le poisson sort de l'eau, ce n'est pas pour apprendre à nager. Allez, bonne soirée, nous on va danser avec le tabac.

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5: Thaïs Moreau.
4: Bonjour à toutes et à tous. À la une de cette édition, on sera en République démocratique du Congo dans ce journal où le pic de l'épidémie d'Ebola n'a toujours pas été atteint selon jeudi l'Agence sanitaire de l'Union africaine. Le bilan, lui, s'élève aujourd'hui à plus de 7400 cas confirmés, dont près de 3570 décès. Guerre au Moyen-Orient et cette nouvelle frappe iranienne il y a quelques instants ce jeudi dans le détroit d'Ormuz, un pétrolier battant pavillon togolais. L'actualité, c'est aussi ce rapport de l'ONU qui accuse les États-Unis et l'Iran de crimes de guerre et contre l'humanité commis en Iran. Les précisions à suivre. Enfin, au Népal, la crue dévastatrice dans l'Himalaya était le 26 août dernier et le bilan continue de s'alourdir. Plus de 1300 morts et une première étude apporte des réponses sur les raisons de cette catastrophe. On y revient dans cette édition. En République démocratique du Congo, 4 mois après le début de l'épidémie d'Ebola, le pic n'a toujours pas été atteint. C'est ce qu'annonce l'Agence sanitaire de l'Union africaine, Africa CDC, cet après-midi lors d'une conférence de presse. Le bilan aujourd'hui est de plus de 7400 cas confirmés, dont près de 3570 décès et quasiment 1780 guérisons. La semaine dernière, les autorités congolaises avaient pourtant indiqué que le pic avait été atteint mi-août. Mais pour le responsable de la réponse aux situations d'urgence au sein de l'Africa CDC, le docteur Wissam Mankula, même s'il y a des progrès dans certaines zones de santé, ils ne sont pas sur l'ensemble de zones affectées.
6: Quand on parle de pic, il faut comprendre qu'il peut y avoir plusieurs pics lors d'une épidémie. Il peut y avoir une augmentation des cas que vous allez contrôler, puis la situation se stabilise, il y a même une légère baisse. Mais si vous ne maintenez pas ce contrôle sur la durée, la hausse peut repartir. C'est ce qu'il s'est passé fin juillet. Il y a eu un plateau suivi d'une nouvelle hausse. Donc oui, il y a des progrès dans certaines zones de santé, mais il ne faut pas être trop optimiste. Dans cette zone de santé, il n'y a pas eu de cas depuis 42 jours. Dans 6 zones, pas de nouveaux cas depuis 21 jours. Mais il y a encore 49 zones de santé où il y a encore de nouvelles contaminations. Ces zones représentent près de 80% des zones de santé touchées. Donc il est trop tôt pour dire que cette épidémie est sous contrôle.
4: Des propos recueillis par Alexandra Brangeon. Il y a quelques instants, nouvelle frappe dans le détroit d'Ormuz. Les gardiens de la révolution iranien, dans un communiqué relayé par une agence d'État iranienne, annoncent ce vendredi avoir frappé un pétrolier battant pavillon togolais dans le secteur du détroit d'Ormuz. Il aurait été intercepté après qu'un feu se soit déclaré à bord, je cite, selon le communiqué qui évoque une tentative de passage illégal par le détroit. Un peu plus tôt, l'agence de sécurité maritime britannique UKMTO avait fait état d'un incident de sécurité dans le détroit d'Ormuz sans donner plus de détails. L'ONU met en cause à la fois Washington et Téhéran pour des crimes commis en Iran. Dans un rapport rendu public ce jeudi, les enquêteurs internationaux estiment que les États-Unis ont commis des crimes de guerre lors de frappes en février dernier, notamment celle qui s'est abattue sur l'école de Minab et fait une centaine de morts parmi les enfants. Le rapport pointe aussi la répression de manifestations par le régime iranien, qualifié de crime contre l'humanité. C'est aussi ce qu'a documenté Amnesty International cette semaine. Dans un rapport de 1000 pages, l'ONG revient sur l'anniversaire du soulèvement Femmes, Vie, Liberté et sa répression. Elle y pointe la responsabilité d'une structure de commandement dans l'écrasement des manifestations. Écoutez Diana El-Tahaoui, la directrice régionale d'Amnesty International, au micro d'Abla Jounaidi.
5: Les autorités iraniennes ont commis des crimes contre l'humanité quand elles ont cherché à faire cesser les manifestations, puni des manifestants ou tenté d'empêcher des gens de descendre dans les rues pour réclamer des droits ou la fin de la République islamique. D'après nos conclusions, qui rejoignent celles des Nations Unies, les autorités iraniennes ont tué, fait disparaître, torturé, arrêté, violé et persécuté des gens en fonction de leur genre, de leur opinion politique, de leur appartenance ethnique ou de leur religion, et tout cela en toute impunité. Cela a encouragé les autorités iraniennes à continuer à perpétrer d'autres massacres, comme en janvier 2026, quand les forces de l'ordre ont tué des milliers de manifestants et des passants. Comme l'affirme cette mission d'enquête des Nations Unies, cela pourrait encore relever de crimes contre l'humanité.
4: Diana El-Tahaoui qui répondait aux questions d'Abla Jonaidi. Ce jeudi, le président français Emmanuel Macron recevait à Paris le président libanais Joseph Aoun et le roi Abdallah II de Jordanie. L'objectif de cette rencontre, préparer un soutien international et aider au déploiement de l'armée libanaise sur fond d'attaques israéliennes persistantes dans le sud du Liban. Les discussions ont porté sur un dispositif visant à prendre le relais de la force intérimaire des Nations Unies au Liban, la FINUL, qui est déployée dans le pays depuis 1978, et son mandat arrive à échéance en décembre prochain. L'ONU, j'en parlais, et sa grande assemblée générale annuelle qui aura lieu la semaine prochaine à New York aux États-Unis. Au programme des discussions, les crises au Moyen-Orient, la guerre en Ukraine et le débat sur les dangers de l'intelligence artificielle. Au total, 150 chefs d'État et dirigeants sont attendus. Mais comme l'année passée, le président palestinien Mahmoud Abbas a lui été privé de visa par les États-Unis, l'obligeant à s'exprimer par visioconférence. Quant à la délégation iranienne, incluant le président Massoud Pezeshkian, elle a été autorisée à s'y rendre. Ce rendez-vous sera le dernier pour Antonio Guterres, actuel secrétaire général de l'ONU, qui après 10 ans s'apprête à quitter l'institution. 31 homicides depuis le début de l'année en Guadeloupe. Le préfet et le procureur général appellent ce jeudi à, je cite, un sursaut contre l'hyperviolence et la circulation massive d'armes, notamment d'armes à feu dans l'archipel. En 2025, le taux d'homicide a atteint quasiment 12 pour 100 000 habitants en Guadeloupe, un chiffre 8 fois supérieur à celui enregistré pour la France entière, selon le service statistique du ministère de l'Intérieur. Le 26 août dernier, une immense masse de roches et de glace s'est détachée de la montagne de Langtanglirung dans l'Himalaya. Sa chute a déclenché une avalanche, puis des crues dévastatrices. Plus de 1300 personnes ont été tuées et plusieurs milliers sont toujours portées disparues. Qu'est-ce qui a provoqué cette catastrophe? Une première étude vient apporter une réponse, selon le World Weather Attribution, un groupe de scientifiques qui étudie de quelle manière le réchauffement climatique provoque ou amplifie des événements extrême. Celui-ci n'est pas le déclencheur, mais il a créé les conditions nécessaires pour que le drame survienne. Simon Rosé.
7: C'est un ensemble d'éléments favorisés par le changement climatique qui a mené à la catastrophe. Si ce dernier n'est pas la cause directe de l'effondrement, il a, depuis des décennies, affecté la montagne. La hausse des températures a petit à petit fragilisé les glaciers, le pergélisol, le sol gelé en permanence, a reculé. Et puis, juste avant la catastrophe, des températures anormalement élevées, plus de 5 degrés au-dessus des normales saisonnières. Ce sont tous ces facteurs liés au réchauffement qui ont créé les conditions rendant possible cette catastrophe. Dans une montagne déjà fragilisée par un violent tremblement de terre survenu il y a plus de 10 ans, en 2015. Un réchauffement climatique dont le Népal n'est pourtant pas responsable, mais dont il paie très cher les conséquences. C'est pour cette raison que les autorités du pays réclament désormais justice, justice climatique. Katmandou a officiellement demandé une aide au Fonds des Nations Unies dédiée aux pertes et aux dommages liés au réchauffement de la planète. Son ministère des Affaires étrangères appelant dans le même temps les grands pays émetteurs de gaz à effet de serre, notamment la Chine et l'Inde, à reconnaître une responsabilité dans cette catastrophe.
4: Simon Rosé. En France, Marine Le Pen poursuit sa campagne présidentielle. Elle consacre une partie de cette semaine au thème du climat et des récentes catastrophes naturelles. Ce jeudi, elle était au Porges, une des villes les plus durement touchées par les méga-feux de Gironde de l'été. Raphaël Delvolvé, la candidate d'extrême droite, favorite des sondages, s'est affichée auprès des sinistrés.
8: Moi, je suis venu vous entendre.
9: Marine Le Pen espérait surtout apporter du réconfort.
10: J'ai vu ma maison brûler en direct.
11: Elle est complètement brûlée.
9: Entourée de sinistrés, dont certains n'ont plus de maison à ce jour,
8: d'agriculteurs ou de sylviculteurs ayant tout perdu. La favorite des sondages joue la carte de la proximité et du bon sens.
11: Avant, ils géraient leur forêt parce qu'ils connaissaient leur forêt et ils savaient quoi faire. Et qu'aujourd'hui, il y a des gens dans des bureaux qui viennent leur expliquer que c'est pas comme ça qu'on fait, c'est pas comme ça qu'on
8: Et même si tout le monde dans le coin n'est pas forcément content de l'avoir.
12: Par rapport au fait qu'elle n'ait pas forcément voté, c'est en 2022 pour tout ce qui concerne les pompiers. Et donc du coup, c'est pour ça que les forgers ne sont pas forcément contents.
8: Marine Le Pen vient faire campagne en favorite des sondages et se garde d'ailleurs de critiques trop virulentes contre le gouvernement et la gestion des incendies de l'été.
11: Je ne suis pas là pour distribuer les bons et les mauvais points.
8: Marine Le Pen tourne également définitivement la page des discours climato-sceptiques d'il y a quelques années au RN.
11: Il faut considérer que ce réchauffement climatique a une conséquence sur l'activité économique et a une conséquence sur des événements climatiques.
8: Écouter et paraître davantage que proposer et promettre, un luxe que s'offre celle qui caracole en tête des intentions de vote.
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1: Bonjour à toutes et à tous. Quand on parle des hépatites virales, ces inflammations du foie potentiellement sévères, la géographie sanitaire, autrement dit la répartition du nombre de cas en fonction des pays, des continents, montre de grandes inégalités territoriales. Pour l'hépatite B, par exemple, son incidence est beaucoup plus importante en Afrique, en Asie, dans certaines zones d'Amérique latine. Dans certaines régions d'Afrique de l'Ouest, même la prévalence de l'hépatite B chronique, cette forme silencieuse, atteint plus de 10% de la population. D'où l'importance de parler de prévention, vaccination et rattrapage vaccinal et connaissance, bien sûr, des modes de transmission. Et surtout, dépistage pour s'informer de son statut sérologique, puisque, par exemple, pour l'hépatite C, un antiviral efficace et abordable, un traitement curatif existe. Les hépatites constituent aujourd'hui un vrai problème de santé publique à l'échelle planétaire. Il est donc important d'en parler, savoir les distinguer, savoir s'en protéger. Et nous vous proposons de poser toutes vos questions à des spécialistes pour nous joindre. Notre numéro WhatsApp, c'est le 33 7 71 18 46 41. Prévenir et prendre en charge les hépatites pour éviter les complications au niveau du foie, cirrhose, cancer, insuffisance hépatique. Comment les différents virus sont-ils transmis? Quels sont les dispositifs et outils efficaces en matière de prévention? Autant de points qu'on va aborder en votre compagnie. On vous retrouve dans nos studios. Professeur Tariq Assela, bonjour.
2: Bonjour.
1: Vous êtes professeur en hépatologie à l'hôpital Beaujon à Clichy, en région parisienne, et directeur de recherche INSERM, responsable des hépatites virales. Nous retrouverons tout à l'heure en ligne le professeur du réseau ivoirien de lutte contre les hépatites virales, votre confrère le professeur Baté Fulgence Yao, hépato-gastro-entérologue à l'université Félix Houphouët-Boigny d'Abidjan. Et puis en fin d'émission, on retrouvera la chronique sexualité de Noël Caillercy, sexologue à Paris.
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1: Professeur Assela, je disais tout à l'heure, les hépatites, c'est vraiment un problème de santé publique. Ça se vérifie au regard du nombre de personnes concernées à l'échelle de la planète. Maintenant, si on parle de tendance d'incidence générale, comment ça va? Plutôt mieux ou plutôt pire? Baisse ou augmentation du nombre de cas?
2: Alors, vous avez complètement raison. Il y a un grand problème. L'hépatite B, on dit qu'il y a 250 millions. Un tiers en Afrique, un tiers en Asie, un tiers dans le reste du monde. Et l'hépatite C, il y a environ 50 millions. Alors, pour l'hépatite C, on a des traitements qu'on prend par la bouche, des traitements oraux, qui durent 2 mois ou 3 mois, avec pratiquement 100% de guérison, pas d'effets secondaires. Donc, ça a été une révolution en termes de médecine, d'histoire de la médecine.
1: C'est assez récent.
2: Et d'ailleurs, ça a été l'occasion de prix Nobel de médecine attribués aux chercheurs qui ont compris l'hépatite C, la réplication du virus, donc récemment. Et donc, ils sont disponibles. Ils sont disponibles aussi en générique dans énormément de pays. Et c'est une très grande avancée. Après la pénicilline, les antiviraux pour guérir l'hépatite C. D'où l'OMS a proposé, dans quelques années, éliminons l'hépatite C, l'hépatite B. Malheureusement, malgré des traitements très efficaces, il y a un problème d'accès, d'implémentation. Et dans certains pays, il y a une augmentation de la prévalence de l'hépatite C malgré ces traitements disponibles. D'où l'importance de la prévention. Et dans l'hépatite B, malheureusement, il y a encore plus de mortalité, de cancer du foie. Vous savez, il y a 1 million de cancers du foie, de décès par an. Chaque minute où on parle, 2 personnes décèdent d'hépatite B. Et malgré un vaccin très efficace, où dans certains pays comme Taïwan, en Chine, on a mis le vaccin systématique obligatoire, donc on a une prévalence qui diminue. Dans d'autres pays en Afrique, la prévalence augmente en raison de l'implémentation. Le vaccin n'est soit pas disponible, soit pas donné à tout le monde, soit en Afrique, dans des régions rurales, la vaccination n'est pas réalisée à la naissance.
1: C'est-à-dire, sur les programmes sanitaires officiels, le compte y est, mais sur le terrain, on n'arrive pas quand même à faire suivre.
2: Exactement, exactement.
1: Alors, les hépatites, elles se déclinent en fonction des premières lettres de l'alphabet, A, B, C, D, E. Il y en a d'autres, mais c'est encore plus rare. Dans cette émission, on va surtout parler de 2 d'entre elles. Les plus fréquentes, C, vous l'avez dit, B surtout. Question d'ensemble, c'est Michel en Centrafrique qui la pose sur WhatsApp. Il demande, entre les différentes hépatites, quelle est la forme la plus dangereuse? Alors là, ça dépend en termes de complications, bien sûr, ou c'est en termes de chiffres globaux d'incidence planétaire?
2: Oui, alors, dans chaque hépatite, dans l'hépatite B ou l'hépatite C, au sein de l'hépatite B, il y a des formes mineures qui n'ont pas de conséquences et des formes graves qui entraînent le cancer.
1: Mais on peut l'imaginer, vous avez dit 250 millions, c'est pas 250 millions de personnes.
2: Voilà, en termes de fréquence, de prévalence, l'hépatite B est plus prévalente que l'hépatite C. Mais en termes, pour chaque individu, est-ce qu'elle est plus grave ou pas, ça dépend exactement de la maladie et de l'autre.
1: Et justement, Ruffin à Kinshasa, quelle différence entre la C et la B? Alors, vous l'avez dit, il y en a une pour laquelle le vaccin existe, c'est la B. Il y en a une pour laquelle le traitement curatif, le médicament existe, c'est la C. Au-delà de ça, est-ce que dans les symptômes, il y a des grosses différences?
2: Alors, la grande difficulté de l'hépatite B, de l'hépatite C, des hépatites virales, c'est que c'est des maladies le plus souvent asymptomatiques ou alors avec des signes non spécifiques, comme un peu de fatigue. D'où l'importance du dépistage systématique. Alors, après... Dans l'hépatite C, vous avez raison, il y a des traitements qui guérissent de 2-3 mois. Dans l'hépatite B, il y a un vaccin. Mais dans l'hépatite B, il y a aussi des traitements, qu'on appelle des traitements de maintenance, l'entecavir ou le tenofovir, qu'on prend une fois par jour et qui permettent d'éviter de développer la cirrhose, le cancer du foie. Donc il y a des traitements qui sont très efficaces et qui sont des traitements de maintenance comme dans le VIH. Donc on a des possibilités thérapeutiques pour ces deux maladies, d'où l'importance du dépistage et de contacter le médecin.
1: Alors c'est important de le dire aussi, hein, pour pas non plus effrayer tout le monde, c'est pas toutes les personnes qui sont porteuses d'une hépatite B qui vont aller vers un cancer du foie ou une cirrhose.
2: Exactement, mais toute personne qui est dépistée, qui a ce diagnostic, doit voir son médecin, parce que avec une prise de sang, où on va voir les transaminases, donc l'inflammation du foie, on va voir la quantité de virus, on va voir si cette maladie nécessite un traitement. Et s'il n'y a pas de traitement, ce qui est très important, c'est qu'il faut un suivi. Souvent, les gens pensent que s'il n'y a pas de traitement, ben ça va, je vais bien, puis il n'y a plus de suivi. Il faut faire un suivi parce qu'il peut, la maladie peut se réveiller et à ce moment-là, nécessiter un traitement.
1: Ça veut dire quoi? Vous avez parlé de cet examen. C'est un examen sanguin tout simple?
2: Oui, alors il y a une prise de sang qui est très simple où on va mesurer ce qu'on appelle les enzymes hépatiques, le bilan hépatique, les transaminases. Les transaminases sont un témoin de l'inflammation dans le foie. Si elles sont élevées, c'est qu'il y a de l'inflammation et donc probablement qu'il nécessite un traitement. Et puis la quantité de virus, la charge virale, qui est aussi corrélée aussi à l'évolution de la maladie. Puis un autre examen qu'on fait aussi parfois, c'est de l'imagerie, c'est de mesurer la fibrose dans le foie, qui montre un peu le risque d'évoluer vers la cirrhose. Et là, on a différents moyens d'imagerie, dont l'élasticité, le fibroscan. On va voir si le foie est dur ou pas, s'il évolue vers la cirrhose, auquel cas il y a un traitement à instaurer.
1: Dans l'idéal, si on avait un système de santé avec un remboursement, avec l'accès à l'imagerie, avec l'accès aux prises de sang, tout ça... Il faudrait suivre la santé du foie à quelle fréquence pour s'assurer que tout va bien?
2: Alors, a priori, environ tous les 6 mois, une surveillance.
1: Quand on est porteur de l'hépatite B, mais quand on est en bonne santé? On va pas faire une prise de sang tous les 6 mois?
2: Non,
1: quand
2: on est en bonne santé, quand on est en bonne santé, au fait, il y a plusieurs paramètres qui vont compter. C'est bien sûr l'âge, hein. Donc, plus on est âgé, plus qu'il faut un petit bilan annuel pour vérifier, bien sûr, le diabète, le cholestérol, la tension artérielle. Donc, avoir un petit bilan peut-être annuel. Après, c'est en fonction aussi de la personne. Si elle est plus malade, elle doit avoir un suivi plus régulier qu'une autre personne. Donc, je crois que c'est plus personnalisé. Mais ce qui est important de dire, c'est qu'une personne qui a l'hépatite B et qui aurait accès à un bon système de suivi avec un bon couverture doit avoir une vie normale, proche d'une personne qui n'a pas l'hépatite B.
1: C'est pas la peine de prendre davantage de précautions. Voilà, c'est comme ça.
2: Oui, on a l'hépatite B, mais on est contrôlé, on a son suivi, on doit avoir une vie professionnelle, familiale, comme une personne qui n'aurait pas l'hépatite B.
1: Alors, pour en savoir plus sur ces inflammations virales du foie, première question.
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1: Question basée sur une expérience de soignant, c'est Vital en République démocratique du Congo qui témoigne et demande quelques éclaircissements. Il a laissé son message sur notre répondeur, on l'écoute.
5: Bonjour Priorité Santé, moi c'est Vital depuis Bukavu, à l'est de la RDC. J'ai quelques questions à vous poser. Combien de doses de vaccins faut-il recevoir et dans quel intervalle? Parce que moi, j'ai reçu la première dose de l'hépatite B il y a à peine 2 semaines. Alors, j'aimerais savoir si je dois recevoir la deuxième dose après combien de jours ou après combien de mois. La deuxième question, comment reconnaître les symptômes pour une personne atteinte du virus? Quels conseils prodiguez-vous pour les personnes atteintes et leurs familles? Et comment prévenir la transmission des hépatites? Et quelles sont les différentes formes? Je vous remercie et bonne journée à vous et à toute l'équipe.
1: Alors, on remercie Vital pour son message. On a un petit peu esquissé les différences entre hépatite B et C tout à l'heure avec vous, professeur Assela. C'est très important, cette question qu'il pose sur le schéma vaccinal. Comment est-ce qu'on se fait bien vacciner contre l'hépatite B?
2: Alors, on fait une première dose. Donc, il a fait cette première dose il y a 2 semaines. Puis, on fait un rappel à 1 mois et à 6 mois. Et on considère que la protection vaccinale est à plus de 95% des cas. Donc, elle fonctionne toujours et elle est efficace. Ça, c'est important. Il a posé plusieurs questions.
1: J'ai une question, excusez-moi de vous interrompre. Si jamais on est porteur chronique, donc on ne le sait pas, de l'hépatite B, qu'on se fait vacciner, ça sert à rien.
2: Ça n'a aucune efficacité.
1: Aucune efficacité.
2: D'où l'importance du dépistage.
1: Avant. Donc, voilà, première chose, quand on est adulte, on se fait dépister.
2: Exactement.
1: Et si on a la chance de ne pas avoir été contaminé, eh bien, on se fait vacciner.
2: Exactement.
1: Voilà.
2: Alors, l'autre message très important, et il l'a dit, c'est comment on fait avec ses proches, sa famille, tout ça. Alors, quand une personne a l'hépatite B aussi, c'est très important de dépister l'entourage, le conjoint, la famille, tout ça. Et donc, s'ils n'ont pas l'hépatite B, ils sont vaccinés et ils n'encourent aucun risque. Donc, si vous voulez, une personne qui est vaccinée ne peut pas attraper l'hépatite B. Et donc ça, c'est souvent oublié, le dépistage
1: de l'entourage. Donc, on ne va pas prendre toutes les précautions d'usage.
2: Il n'y a pas besoin de prendre des précautions, puisqu'une personne est vaccinée. On peut continuer à avoir une vie commune, des relations sexuelles si on est un couple, une vie normale, manger ensemble,
1: concevoir
2: des enfants, et donc une vie tout à fait normale. Bien entendu, les nouveau-nés doivent être vaccinés à la naissance, les enfants. Mais on a une vie tout à fait normale. Ça, c'est important de rassurer aussi nos auditeurs. Alors, l'autre question, c'est quels sont les risques de transmission de l'hépatite B et l'hépatite C. Alors, l'hépatite B, il y a une particularité, c'est que le mode principal, c'est vertical. C'est de la mère qui a l'hépatite B à la naissance au nouveau-né, d'où l'importance de vacciner, et donc là, on protège. Mais sinon, l'hépatite B et l'hépatite C partagent des mêmes risques de contamination qui sont un passage du sang à sang d'un individu à l'autre. Donc, un échange de seringues, s'il y a une transfusion sanguine dans un pays où la transfusion sanguine n'est pas sécurisée, dans un pays en voie de développement, s'il y a des relations sexuelles
1: non protégées,
2: donc là aussi, l'hépatite B et l'hépatite C peuvent se contaminer.
1: Alors, il y a une question de Ruffin. On avait déjà une première question de lui tout à l'heure. C'est au sujet du mode de transmission, cette fois de l'hépatite C. Il demande, quel est le risque de transmission de l'hépatite C d'un père à ses enfants? Si le père est porteur de l'hépatite C, est-ce qu'il peut transmettre le virus lors de la conception à son enfant?
2: Non, il n'y a pas de risque de transmettre d'un père à ses enfants. Les principaux modes de contamination de l'hépatite C, c'est le passage du sang à sang, des relations sexuelles non protégées, un échange de seringues pour des usagers de drogue qui utiliseraient le même matériel et qui se piqueraient avec du sang. Ça serait une transfusion sanguine dans un pays où la transfusion n'est pas sécurisée. Mais ça ne peut pas passer d'une personne à l'autre sans qu'il y ait un passage du sang à sang. Donc, ça,
1: donc la réponse,
2: il n'y a aucune contamination du père aux enfants.
1: Alors, il y a une autre question au sujet de la vaccination contre l'hépatite B. Question demandée par Justin, qui nous suit lui aussi en RDC. Je vous lis. J'ai entendu dire que le vaccin pentavalent ou diphtérie-tétanos-coqueluche, qui est administré aux enfants, peut aussi être utilisé chez les adultes pour prévenir l'hépatite. Est-ce que c'est vrai?
2: C'est vrai. Le pentavalent donné en Afrique, recommandé par l'OMS, protège contre l'hépatite B.
1: Parce qu'il y a
2: et donc c'est une grande avancée parce qu'il y a aussi le vaccin de l'hépatite B dans le pentavalent. Alors il y a une toute petite nuance.
1: Je vous interromps parce que c'est pas parce qu'il est marqué diphtérie, tétanos, coqueluche, c'est parce qu'il y a aussi hépatite B.
2: Exactement.
1: Voilà.
2: Alors il y a une toute petite nuance, c'est qu'en France c'est différent. Le pentavalent n'a pas l'hépatite B, mais il a l'hépatite B dans d'autres pays. Donc il y a cette petite nuance, donc il a aussi avec la diphtérie, le tétanos, donc c'était une aussi recommandation de l'OMS de vacciner pour toutes ces maladies fréquentes en incluant l'hépatite B.
1: Donc c'est bien important quand les auditeurs nous posent des questions qu'on dise le pays où ils résident, parce que ça va complètement changer, on l'a compris, hein, d'un pays à l'autre. Alors on va poursuivre notre échange, professeur Assela, on ira tout à l'heure à Abidjan donner la parole à l'un de vos confrères, il y aura d'autres auditeurs. On revient juste après ce titre de Stevie Wonder, 50 ans en arrière, reprise de Bob Dylan, c'est Blow in the Wind sur RFI.

0: On parle des hépatites aujourd'hui dans Priorité Santé, prévention, dépistage, prise en charge. Toujours dans nos studios, professeur Tariq Assela, professeur en hépatologie à l'hôpital Beaujon à Clichy, directeur de recherche INSERM. On prend tout de suite en ligne un auditeur du Cameroun. À Yaoundé, c'est vous, Jules Armand, bonjour.
1: Bonjour Caroline, bonjour professeur.
0: Alors Jules Armand, vous avez 67 ans, vous avez été diagnostiqué, vous avez eu un double diagnostic, ça remonte à quand?
1: Oui, en 89, j'avais été diagnostiqué d'une hépatite B avec des transaminases qui oscillaient entre 2000 et 3500 unités par litre pendant 9 mois. Et la prise en charge s'est poursuivie à l'hôpital Beaujon. On a détecté la présence d'un deuxième virus, le B.
0: B et D, je reprécise parce que la ligne est un petit peu, il y a des petits picotements dessus. Vous avez donc été prise en charge en France, on l'a entendu. Et comment votre situation a-t-elle évolué, s'il vous plaît, Jules Armand?
1: Oui, la prise en charge en France a consisté à l'administration de l'interféron.
0: D'accord.
1: Pendant un an, le prix d'interféron, après un prix d'interféron, le virus B a été éliminé, mais le B a persisté.
0: Ouais. Jules Armand, est-ce que vous me permettez de vous interrompre? Parce que là, il y a deux mots compliqués pour celles et ceux qui nous écoutent. Interféron, on ne sait pas forcément ce que c'est. Et puis là, jusqu'à présent, on n'a pas parlé du virus D. Professeur Tariq Assela, qu'est-ce que vous pouvez nous dire, juste pour une petite précision?
2: Oui, c'est très important. Le virus de l'hépatite D, c'est un virus qui nécessite l'enveloppe du virus B. Donc, il infecte les gens qui ont déjà l'hépatite B. On estime qu'il y a environ 5% des gens qui ont l'hépatite B qui ont l'hépatite D. Donc, c'est une estimation de 20 millions à 30 millions de personnes dans le monde. Et c'est une maladie qui est plus sévère dans les hépatites virales, avec plus de risques de cirrhose, de cancer du foie. Ce qui est très important, c'est que toute personne qui a l'hépatite B doit avoir un dépistage de l'hépatite
0: Delta.
2: C'est
0: ce que j'allais vous dire.
2: Et donc faire une
0: sérologie. Est-ce que c'est systématique?
2: Au fait, c'est souvent oublié. Et donc, on doit le faire systématiquement. Et ont été implémentés dans certains pays ce qu'on appelle un réflexe testing. C'est-à-dire que le laboratoire va tout de suite faire la recherche du Delta pour les gens qui ont le B. Donc ça, c'est très important. Je remercie Monsieur Jules Armand d'apporter ce sujet parce que l'hépatite Delta, c'est important, parce que c'est potentiellement grave.
0: Et l'interféron, ce traitement qui
2: Alors l'interféron, c'est un traitement qu'on recommande dans l'hépatite B pour un an ou dans l'hépatite D pour un an. C'est un traitement qui est des injections une fois par semaine, qui est pas très bien toléré, parce que ça donne un syndrome grippal, parfois des risques de dépression, de fatigue, mais qui peut aboutir à une réponse avec une guérison dans 10 à 20% des cas. Donc là, je vois que ça a entraîné une guérison de l'hépatite Delta, puisqu'on retrouve plus le virus Delta dans le sang, et le virus B, il y a eu la perte de l'antigène HPS, une guérison, donc c'est très très bon résultat.
0: Jules Armand, vous aviez justement une question sur l'évolution de votre hépatite B. Je vous en prie, allez-y.
1: Oui, à Beaujon, il m'avait été dit que je garderais le virus, l'hépatite B, toute la vie.
0: Oui.
1: Et que l'hypothèse d'une réactivation n'était pas exclue dans les années futures.
0: Oui.
1: Et justement, 22 ans après, j'ai eu une réactivation du virus B, avec une remontée des transaminases. C'est alors qu'on m'a mis sous un protocole immunoglobuline.
0: D'accord.
1: Et après 4 mois d'administration de ce protocole, on a constaté la négativation de l'antigène HBS et l'apparition des anticorps.
0: Est-ce que ça veut dire, professeur Tariq Assela, est-ce qu'on peut dire que Jules Armand est guéri ou c'est pas aussi simple?
2: Oui, on peut dire qu'il est guéri quand il y a eu la perte de l'antigène HBS et l'apparition d'anticorps. C'est ce qu'on appelle l'immunisation, la séroconversion, donc la guérison de l'hépatite B. Après, il faut voir à quel moment on obtient cette guérison. Si c'est après une longue évolution de la maladie, avec une destruction du foie, et que le foie est abîmé, il faut continuer à surveiller, à dépister le risque d'évolution, mais on peut considérer pour l'hépatite B que c'est une guérison. Alors, c'est rarement obtenu, mais quand c'est obtenu, c'est une guérison avec un très bon pronostic à long terme.
0: Aujourd'hui, il va comment votre foie, Jules Armand? Vous avez fait des examens? Vous avez un foie en bonne santé?
1: Oui, ça va. J'ai fait régulièrement les examens et les résultats que j'ai obtenus en 2014 sont constants. Les transaminases sont normales, l'antigène HBS est négatif.
0: Eh ben c'est bon tout ça. C'est très bon tout ça. Ben merci pour votre témoignage, Jules Armand, qui peut aussi donner pas mal d'espoir à nos auditeurs. On vous dit au revoir. On va traverser l'Atlantique. On a une auditrice qui réside au Canada, à Ottawa, c'est Aude, et sa voix a été modifiée pour préserver son anonymat.
3: Bonjour, Priorité Santé. Âgée de 25 ans, en 2022, m'a dépisté une hépatite B inactive et le médecin m'avait fait savoir que les risques de transmission sont faibles, voire inexistantes. Sauf que lors de mes dernières recherches, l'intelligence artificielle m'a fait comprendre qu'il y a bel et bien des risques de transmission élevés. Donc, j'aimerais que vous m'apportiez des éclaircies là-dessus. Aussi, j'ai des projets de conception. J'aimerais savoir les dispositions à prendre pour ne pas contaminer le futur bébé, puisque l'une des voies de transmission, c'est de la mère à l'enfant. J'aimerais aussi savoir si une consommation excessive d'alcool peut faire passer de statut inactif à actif. Le fait que le partenaire soit vacciné, est-ce qu'il y a des... Je ne connais pas le nombre de doses, il a reçu toutes ces doses. Est-ce qu'il y a des risques qu'il soit contaminé? Et s'il n'est pas vacciné, est-ce que les risques de transmission sont tout aussi élevés? Merci, belle émission.
0: Ben, merci. Aude, professeur Assia, il y a beaucoup de questions. Moi, j'ai une question. Quand on dit hépatite B inactive et chronique, c'est pareil?
2: Non, chronique, c'est la durée. C'est qu'on a une maladie de plus de 6 mois.
0: D'accord.
2: Ensuite, active ou inactive, c'est la maladie qui entraîne une inflammation dans le foie avec une élévation des transaminases, elle est active ou inactive.
0: Donc là, il n'y a pas de, d'inflammation.
2: Donc là, c'est chronique parce que ça dure depuis longtemps, mais elle est inactive parce que les transaminases sont normales, il n'y a pas d'inflammation dans le foie.
0: Il y a beaucoup de questions. Quand on a un projet d'enfant, est-ce que si on vaccine le bébé à la naissance en respectant le schéma vaccinal, il est protégé ce bébé?
2: Exactement. Donc le vaccin est très efficace. Donc on propose la vaccination à la naissance. Il y a une seule information aussi à retenir, c'est que si la charge virale B, la quantité de virus au troisième trimestre de la grossesse est très élevée, on peut ajouter un médicament qui est autorisé pendant la grossesse, qui est le tenofovir, pour diminuer sa quantité de virus.
0: Un antiviral.
2: Un antiviral, plus la vaccination, et là il n'y a pas de risque. Donc pensez à faire une mesure de la charge virale pendant la grossesse.
0: Autre question de Aude qui se préoccupe de la santé de son partenaire, c'est bien normal. Bon, s'il est vacciné, elle peut avoir des rapports sans s'inquiéter. S'il n'est pas vacciné, il vaut mieux se protéger.
2: Exactement. Donc au fait, on recommande bien sûr de vacciner le partenaire. Et donc dans ce cas-là, il y a zéro risque et donc les rapports sexuels sont sans risque.
0: Dernier point important. Au sujet de la confiance à accorder à ChatGPT ou toute autre intelligence artificielle en matière de fiabilité des réponses sur une question aussi cruciale que la transmission d'une infection. Qu'est-ce que vous conseillez à Aude?
2: Alors je trouve qu'il faut être prudent avec l'intelligence artificielle parce qu'il faut garder un esprit critique et donc il vaut mieux pour sa santé avoir à faire un expert de la santé parce que dans l'intelligence artificielle on va regrouper toutes les informations disponibles sur le web et donc peut-être apporter aussi des informations qui sont pas toujours vérifiées. Il vaut mieux aller sur des sites.
0: Des sites, ouais, il y a l'OMS, mais même si on est à l'étranger, Amélie, c'est très bien fait. Aude, elle est au Canada, il y a d'excellents services d'information de santé canadienne. Il faut se fier à ceux qui font ce métier et pas ceux qui récupèrent les informations de ceux qui font ce métier.
2: Alors, il y avait juste une dernière question, c'était l'alcool. Alors bien entendu, il faut éviter la consommation d'alcool pendant la grossesse et puis qu'on a l'hépatite B, il faut aussi éviter parce que ça peut être synergique, l'alcool plus l'hépatite B entraîner plus d'aggravation de la maladie du foie.
0: Donc il faut quand même dire ça, prévention, pour la santé en général, éviter de boire de l'alcool et en particulier quand on a peut-être des prédispositions de risque pour le foie. C'est maintenant en Côte d'Ivoire, à 200 km au nord d'Abidjan, qu'on retrouve à Toumaudi, c'est le nom de la ville. Vous nous appelez Jean-Marc, bonjour.
4: Bonjour Caroline, bonjour professeur.
0: Vous avez 27 ans, vous aussi vous avez eu un résultat positif pour l'hépatite B. Vous avez été dépisté il y a combien de temps?
4: Un an et demi.
0: Qu'est-ce que vous a expliqué votre médecin quand vous avez eu ces résultats?
4: Déjà après le diagnostic, il a demandé à ce que je fasse l'examen de la charge virale et du fibroscan.
0: Oui. Donc, il a surveillé l'état de votre foie et il a voulu voir si l'infection était active ou non. Est-ce qu'il vous a fait des recommandations particulières?
4: Il m'a fait savoir qu'il n'y avait pas de traitement à prendre, c'était juste la surveillance.
0: Et vous
4: continuez? Donc, à cet effet, il a demandé à ce que je ne consomme pas d'alcool et que je n'utilise pas de médicaments traditionnels.
0: D'accord. Des médicaments traditionnels qui peuvent avoir un effet sur le foie parce qu'on ne sait pas ce qu'il y a dans les poudres, dans les tisanes, dans les décoctions. Donc, évidemment, il faut faire attention. Jean-Marc, vous êtes toujours suivi par votre spécialiste?
4: Oui, oui.
0: Et vous avez des questions néanmoins à nous poser. Je vous en prie, allez-y.
4: Déjà, j'ai constaté que il demandait à ce que je fasse un suivi tous les 6 mois, c'est-à-dire reprendre l'examen de la charge virale afin de voir comment est-ce que ça évolue. Après quoi, il a été constaté que la charge virale avait légèrement augmenté récemment. Donc, je lui ai demandé un autre examen que j'ai fait. Et cette fois-ci, j'ai constaté qu'il y a une légère baisse. Donc, je me pose la question, notamment, comment on peut expliquer le fait que je respecte les précautions qui avaient été administrées par le médecin et on constate cette augmentation. C'est la première question.
0: Et la deuxième?
4: La deuxième question concerne l'alimentation. Est-ce qu'il y a une alimentation particulière à observer afin de réduire l'augmentation de la charge virale? Je peux continuer la question?
0: Si, une petite question encore, parce que le temps presse, mais je vous en prie, allez-y.
4: D'accord. Troisième question, c'est sur les recherches. Où en sommes-nous avec les recherches concernant un traitement définitif?
0: Ah ben, je comprends que vous ayez envie d'avoir cette réponse. Alors, question de Jean-Marc, professeur Tariq Assela. On va commencer. Évolution, variation de la charge virale, des éléments d'explication.
2: Oui, alors Jean-Marc, tout d'abord, vous avez une bonne prise en charge parce que qu'on a une maladie chronique du foie, quelle qu'elle soit, faire de la prévention, dire que son foie, maintenir son foie en bonne santé. Donc éviter une consommation excessive d'alcool, avoir une activité physique régulière, éviter le surpoids, l'obésité, puisqu'on sait on a la stéatose. Donc un, c'est des conseils qu'il lui a donnés. Deuxièmement, quand on surveille un patient, il vous voit tous les 3 mois, tous les 6 mois, ce qui est bien, avec mesure de la charge virale, mais il n'y a pas que la fluctuation de la charge virale qui peut augmenter, diminuer. On prend en compte 2 autres paramètres, les transaminases, pour dire, y a-t-il aussi de l'inflammation? Si les transaminases sont élevées, c'est plus un facteur pour aller vers le traitement, en plus de la charge virale. Et puis, Jean-Marc a aussi dit qu'il avait eu un fibroscan, qui mesure la dureté du foie. Plus le foie est dur, plus on va aller vers le traitement. Donc c'est un faisceau d'arguments. Et la charge virale peut fluctuer, elle peut augmenter un peu, diminuer un peu. Si elle est très basse, il n'y a peut-être pas d'indication de traitement, mais maintenir une surveillance. Pas traitement, ça veut dire quand même maintenir une surveillance.
0: Ça veut dire pas de traitement. C'est aussi un autre point de question qu'a posé Jean-Marc. C'est vrai qu'on peut avoir un traitement au long cours pour l'hépatite B chronique, mais aujourd'hui, il y a de la recherche pour essayer de frapper directement, comme ce qui s'est passé pour l'hépatite C, essayer d'aller vers cette innovation en santé très importante pour l'hépatite B. Alors attention, on est encore dans la recherche.
2: Exactement. C'est avec prudence, mais on sait que les traitements actuels de l'hépatite B, c'est comme pour le VIH, des traitements de maintenance à vie. Tenofovir, entecavir, un comprimé par jour, et on évite quand même la cirrhose, le cancer, on a une vie normale. Mais les associations de patients, les médecins, les chercheurs, la communauté, a dit, peut-on avoir un traitement qui guérit, comme dans l'hépatite C, sur une durée limitée? Et là, on a une grande avancée, parce que le dossier a été déposé à l'agence américaine, à l'agence européenne, pour l'autorisation de mise sur le marché, d'un médicament qui s'appelle le Bepirovirsen, de GSK. C'est une sous-cutanée, une fois par semaine, pendant 24 semaines, en plus du traitement du comprimé. Et là, chez un sous-groupe de patients, qui avaient un patient non, qui n'ont pas de cirrhose, qui sont sous traitement et qui ont un antigène HBS inférieur à 1000 unités internationales, il y avait environ 20 à 30% des personnes qui peuvent avoir une guérison avec ce traitement.
0: Ouais, attends,
2: donc ce traitement n'est pas disponible.
0: Pas disponible, et après, quand
2: recherche.
0: Il sera disponible, il faudra négocier pour avoir un prix d'accès, notamment
2: exactement,
0: pour les pays en développement.
2: Donc pour le moment, on ne connaît pas encore l'accessibilité, le prix, donc il faut être très prudent et dire juste, il y a de l'espoir de la recherche, mais ce n'est pas disponible.
0: J'espère que votre réponse est courte. Sur l'alimentation, il y a des préconisations spéciales?
2: Exactement, comme pour le diabète ou l'obésité, avoir un régime équilibré, pauvre en sucre, en graisse, et puis une activité physique régulière.
0: Donc ça veut dire, Jean-Marc, vous êtes en Côte d'Ivoire, on mange pas de la loco à tous les repas, c'est ça ce qu'on est en train de vous dire. Hein. Voilà, bon, on vous souhaite une très très bonne journée, et on va rester justement en Côte d'Ivoire.
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0: Et avec nous, c'est le président du réseau ivoirien de lutte contre les hépatites virales de Côte d'Ivoire. C'est vous, professeur Batek Siao, bonjour.
8: Bonjour Caroline.
0: Et je sais que vous connaissez le professeur Assela qui est à mes côtés. Vous êtes aussi hépato-gastro-entérologue. Vous exercez à l'université Félix Houphouët-Boigny d'Abidjan. Vous avez, professeur Yao, les chiffres de la prévalence des hépatites chez vous en Côte d'Ivoire?
8: Oui, aujourd'hui, selon les dernières estimations du programme national de lutte contre l'hépatite virale, pour l'hépatite B, nous sommes entre 6 et 8 %. et pour l'hépatite C autour de 2%.
0: Alors 8% pour l'hépatite B, c'est vraiment conséquent. L'autre chiffre important qu'il faut avoir en tête, c'est la prévention, le vaccin contre l'hépatite B. Où en est la couverture vaccinale aujourd'hui ?
8: Alors, concernant la couverture vaccinale, nous n'avons pas de données sur la population générale, mais un fait à noter, c'est que nous avons autour de 150 000 vaccins qui sont faits par an par les services de vaccination et l'Institut national d'hygiène publique. Le taux de couverture chez le nouveau-né est assez intéressant, il est autour de 70% avec la première dose qui est autour de 100%.
0: Ça veut dire que quand les bébés naissent en maternité ou en centre de santé, case de santé, là, les sages-femmes systématiquement inoculent le bon vaccin au bébé, c'est ça?
8: Absolument. Aujourd'hui, dans les directives nationales qui ont été mises en place par le ministère de la Santé, de l'hygiène publique et de la couverture maladie universelle, tout enfant, tout bébé né dans une maternité en Côte d'Ivoire est vacciné contre l'hépatite virale B en même temps que la poliomyélite et la tuberculose.
0: Et c'est gratuit. Maintenant, on s'intéresse au dépistage. Qu'est-ce qu'on peut dire? Dans quelle situation les populations sont-elles testées?
8: Alors, idéalement, il faut dire que le dépistage doit être un dépistage de tout le monde. Aujourd'hui, ouais, l'hépatite virale B doit être dépistée au même titre que le VIH à l'époque. Mais là encore, je pense que le dépistage est encore insuffisant. Et donc, nous avons des populations cibles. C'est vrai qu'ils sont dépistés, notamment les femmes enceintes, les entourages des sujets qui ont déjà une hépatite B, les partenaires sexuels des sujets infectés, les sujets VIH, c'est-à-dire pour infecter VIH, VIC, certaines professions à risque, les hémodialysés. Mais je pense que la question n'est pas là. Aujourd'hui, il faut qu'on aille vers un dépistage de tout le monde, de toute la population, pour pouvoir espérer réfléchir donc cette prévalence des hépatites virales B en Côte d'Ivoire.
0: Alors, on vous entend bien, il faut dépister tout le monde. Est-ce qu'on en a les moyens? Est-ce que la sensibilisation est à la hauteur? Est-ce que les soignants de première ligne sont conscients des risques liés à ces hépatites et de l'importance de rechercher le virus chez les populations?
8: Alors, vous avez touché vraiment notre combat, justement, c'est le combat du réseau moyen de lutte contre les hépatites virales. Déjà, avant de penser au dépistage, il faut une sensibilisation. Parce que la problématique, c'est que c'est des maladies encore mieux connues par nos populations, faute d'informations et de campagnes de sensibilisation de masse. Au-delà, c'est encore des maladies stigmatisantes, parce que quand on dit que les mêmes modes de transmission sont comme le VIH, notamment les rapports sexuels, parfois même des populations, des personnes infectées ont du mal à communiquer avec leur entourage, voire même avec leur conjoint. Au-delà, le dépistage n'est pas encore gratuit, il a un coût. Et il n'y a pas de centre de dépistage spécialisé, anonyme, comme le VIH. Donc, on a quelques entraves encore, je vois, au niveau donc du dépistage.
0: Donc, ça veut dire le dépistage, on va dire, peut mieux faire. Un autre point qui fait toujours blocage, c'est la prise en charge des traitements, quand c'est nécessaire, contre l'hépatite B chronique.
8: Oui, effectivement. Mon confrère Tarek l'a dit tout à l'heure, c'est un traitement, on n'a pas de visibilité pour le moment, les molécules disponibles, c'est des traitements qu'on les prend pour le moment à vie, on n'a pas de visibilité d'arrêt du traitement. Ces traitements ont un coût, justement, en dehors de l'hépatite C, où maximum 3 mois, on pourra arrêter. Mais pour l'hépatite B, c'est un coût. Chez nous, le traitement pour l'hépatite B, on est autour de, on dira, 15 euros. Donc, pour les ténophobies, donc par mois. Et bon, les efforts ont été faits, effectivement. Il y a des formes génétiques. Les efforts aussi ont été faits parce que il y a des médicaments qui sont sur la liste des médicaments pris en charge par la CMU, la couverture maladie universelle, mais ce n'est pas forcément accessible à tout le monde. Donc, ce n'est pas encore gratuit.
0: Donc, ça, on comprend bien, il faut encore. Oui, excusez-moi pour conclure.
8: Oui, au-delà du dépistage, comme Tarek aussi l'a dit tout à l'heure, c'est que lorsque le patient est sous traitement, il y a un suivi, justement, et le suivi aussi a un coût. Donc, les bilans de suivi, c'est-à-dire biologique, et notamment le fibroscan, voilà, et l'imagerie aussi a un coût, et n'est pas toujours forcément disponible, surtout dans les milieux ruraux.
0: Professeur Tarek Assela.
2: Oui, professeur Yao, ça me fait plaisir de vous écouter et bravo pour toute votre lutte pour les hépatites. Je crois que c'est important aussi que les sociétés savantes, que les gouvernements se mobilisent pour la vaccination, pour la pré, pour la prévention, hein, pour dépister tout le monde au niveau universel et puis pour améliorer l'accès au traitement en discutant sur les prix.
0: C'est important ce plaidoyer que vous venez de faire. Il est absolument essentiel. Un grand merci, professeur Yao, pour toutes ces explications. C'est vrai qu'il y a une forme de paradoxe. L'accès au dépistage, au traitement, qui est finalement beaucoup plus difficile, complexe, dans les territoires où la maladie est la plus présente. Là, on est face à une injustice absolue.
2: Exactement, c'est une double peine parce que les patients sont là, il y a des gros risques d'évolution de la maladie, il y a moins d'accès au dépistage et au traitement.
0: Il y a un autre plaidoyer qu'il faut faire, hein, parce que on est dans un contexte général de désinformation, de fake news en santé, notamment sur la vaccination. Et on l'a entendu, c'est absolument essentiel cette vaccination à la naissance contre l'hépatite B. C'est vraiment un passeport pour grandir en bonne santé.
2: Exactement.
0: Et moi, on peut dire ça plus encore, parce que pourquoi c'est important? Parce qu'il y avait eu des informations disant que ça donnait des maladies annexes, etc. Il y a eu des études très fiables qui ont montré que ce vaccin n'avait pas d'effet secondaire grave pour la croissance des enfants. Il faut le souligner. Et
2: exactement, c'est très important de terminer là-dessus sur la vaccination, parce que des pays comme Taïwan ont fait une vaccination de tout Taïwan et ont montré une diminution du cancer du foie. Donc c'est un vaccin qui diminue le cancer. Donc, qui améliore la vie d'énormément de personnes dans le monde. D'ailleurs, c'était aussi le prix Nobel de médecine pour Bloomberg qui avait découvert l'hépatite B.
0: Et c'est vrai que si on va sur les réseaux sociaux, vous voyez pas qu'il y a une évolution incroyable des maladies à Taïwan. C'est bien la preuve que tous ces enfants ont été vaccinés. Ce qu'on entend avec des fake news, il faut pas s'y fier. Ça ne sert à rien. Il faut établir le contact. S'il y a des questions, on les pose au personnel de santé, on les pose aux soignants, on obtient des réponses, mais en tout cas, on va pas les chercher sur TikTok. Un grand merci à vous, professeur Tariq Assela, d'avoir répondu à nos questions, de vous être rendu disponible, bien sûr, pour venir dans nos studios. On va parler de santé sexuelle dans quelques instants. Ce sera avec Noël Kayarsi, juste après ce titre de Mbosso Boukougéro sur RFI.

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3: C'est le moment de parler sexualité et santé sexuelle dans Priorité Santé. Avec vous, la sexologue de l'émission, Noëlle Caillard-Cy, bonjour.
4: Bonjour Caroline.
3: Alors, des explications, on comprend mieux ensemble un sujet dont il n'est pas forcément évident de parler, y compris d'ailleurs au cours d'une consultation médicale, ce sont les démangeaisons intimes, donc qui concernent la zone génitale, un inconfort qui peut avoir différentes causes, différentes localisations. On va tout d'abord parler de ces démangeaisons, si vous le voulez bien. Démangeaisons au féminin, Noël.
4: Oui. Alors, le conseil que je pourrais donner, lorsque vous venez en consultation pour des démangeaisons intimes, c'est vraiment d'identifier au préalable la zone qui vous démange. Parce que ce sont les premières questions qu'on va vous poser, ce qui nous permettra de nous orienter sur un diagnostic.
3: Alors, quand on est une femme, ça peut concerner quelle partie de l'anatomie et de l'intimité?
4: Alors, la vulve, tout d'abord. Donc, c'est-à-dire la première partie des organes génitaux externes. Mais aussi, on peut avoir le vagin, donc à l'intérieur du corps, où on peut avoir ces sensations désagréables.
3: Et en même temps, savoir bien décrire s'il s'agit de quelque chose qui pique, quelque chose qui brûle, quelque chose qui est désagréable au long cours ou uniquement pendant les relations sexuelles.
4: Voilà, tout à fait. On ira même plus loin, c'est-à-dire que est-ce qu'il y a des pertes? De quelle couleur elles sont? Et s'il y a une odeur particulière, à quel moment? Est-ce que c'est pendant le rapport sexuel? Est-ce que c'est après le rapport sexuel? Donc ce sont tous ces petits détails qui vont nous aider, ces détails qui sont des symptômes.

0: Il a gagné la Ligue des Champions, les trophées des champions, la Ligue 1 et tant d'autres trophées sur le plan collectif.
1: Oui,
0: sur le plan individuel, il a beaucoup donné.
1: Mais excusez-moi, il était absent à la Coupe du Monde de football. La Géorgie n'était pas qualifiée.
0: One, la Coupe du Monde d'abord, même ceux qui étaient partis comme les Kylian et Harry Kane n'ont pas gagné quand même.
1: Oui, c'est vrai.
0: La saison était, ce n'est pas seulement une saison Coupe du Monde. Il y a aussi la Ligue des Champions européennes et aussi les championnats européens.
1: Bon, vous savez
0: ça
1: quoi?
0: Ça compte quand même.
1: Christian, vous n'êtes pas le seul à supporter Gvarat. Olivier Sherman, qui est à mes côtés, qui veut vous présenter le journal dans un instant, lève le pouce en disant « Ouais, effectivement, c'est un très bon joueur, hein, Olivier ?»
2: Alors, effectivement, c'est un très bon joueur qui arrive à avoir des instants assez forts sur le terrain.
1: Ne bougez pas, Olivier, on vous retrouve dans un instant. Merci à tous de nous avoir suivis. Passez une excellente fin de semaine. On revient lundi, 8h10, TU. Bon week-end.
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1: À Paris, 9h, en temps universel, c'est l'heure du journal avec vous, Olivier Sherman, bonjour.
2: Alors bonjour officiellement, Juan. Sébastien Lecornu présente un budget offensif avec 54 milliards d'économies. Les retraités seront mis à contribution, désindexation ou suppression d'un avantage fiscal. Plusieurs pistes sont sur la table, la hausse des retraites pourrait être moins importante que l'inflation. Un nouveau cap pour les relations Maroc-Israël. Les deux pays veulent transformer leur représentation en ambassade et élargir encore leur coopération dans plusieurs domaines. Un accord annoncé lors d'une rencontre tripartite à New York. En Suède, la gauche remporte les législatives d'une courte tête. Les sociaux-démocrates devancent la droite de seulement 50 000 voix. Reste maintenant à trouver une coalition pour gouverner. Le morcellement de la gauche complique déjà la formation du gouvernement. Enfin, en France, Marine Le Pen poursuit sa campagne sur le terrain. La candidate du RN était ce jeudi au Porges, en Gironde, une commune durement touchée par les méga-feux de l'été. Elle a surtout écouté les sinistrés sans faire de promesses. Retraite, gel du point d'indice des fonctionnaires, carence pour les étrangers. Le Premier ministre Sébastien Lecornu a donc dévoilé une série de mesures budgétaires. Objectif affiché, 54 milliards d'économies afin de passer sous les 5% de déficit en 2027. Le gouvernement envisage donc de faire contribuer les retraités à l'effort national. La suppression de l'abattement fiscal de 10% qui profite à tous les retraités sans distinction de revenus fait partie des mesures mises sur la table. Jusqu'ici, tous les retraités avaient le droit de déduire 10% de leurs revenus pour payer moins d'impôts. Clotilde Lazard est allée à la rencontre des retraités et presque retraités sur le marché de Boulogne-Billancourt, juste à côté de Paris, pour savoir ce qu'ils en pensaient.
5: Martine, 75 ans, retraitée célibataire, aurait beaucoup à perdre si cette mesure passait.
6: Pour moi, l'abattement est important. Ça me fait à peu près 1000 euros par an, quoi. Moi, j'ai des travaux à faire, donc c'est difficile de les budgéter. C'est pas si évident de se projeter sur l'avenir de cette manière-là.
5: Alexandra, 62 ans, travaille toujours. Pour elle, il serait plus logique d'augmenter l'âge de départ à la retraite.
7: On est en meilleur état, donc si on est en état de travailler, je pense que c'est plus logique de travailler un peu plus longtemps que d'aller demander aux retraités qui ont besoin.
5: Entrepreneur, Philippe sera à la retraite dans un an. Il estime que l'effort doit être collectif.
8: Quand vous passez à la retraite, vous perdez la moitié de vos revenus quasiment de salaire. Mais si en plus vous amputez ça en supprimant des abattements fiscaux, faites-le pour plus large que les retraités. En tant que bientôt retraité, je suis d'accord pour participer, mais que tout le monde participe.
5: Jean-Claude est retraité, mais ne s'inquiète pas. Pour lui, cette mesure a très peu de chances de passer en période électorale.
9: C'est un ballon d'essai pour savoir jusqu'où ils peuvent aller. Mais comme aucun parti n'est prêt à faire la moindre économie sur le budget, je ne vois pas où est autrement qu'à dans l'impasse.
2: Voilà le point de vue des retraités ou des futurs retraités. Ce projet de loi de finances pour 2027 sera présenté en Conseil des ministres le 1er octobre. Un pétrolier a été frappé par un projectile non identifié dans le détroit d'Ormuz. Affirmation de l'agence britannique maritime. Les gardiens de la révolution iranien avaient affirmé un peu plus tôt avoir frappé un pétrolier battant pavillon togolais. Le pétrolier Trent a été visé, intercepté après qu'un feu s'est déclaré à bord. Selon Téhéran, il y aurait eu de sa part une tentative de passage illégal par le détroit. Le Maroc et Israël ont annoncé l'approfondissement de leurs relations. Les deux pays, qui ont renoué diplomatiquement en 2020, prévoient désormais de transformer leur bureau de liaison en ambassade, mais aussi d'avancer sur un agenda de coopération bilatérale très dense. Ce rapprochement Rabat-Tel Aviv a été acté à New York en marge de l'Assemblée générale de l'ONU lors d'une réunion tripartite avec les États-Unis. Explication Mathias Reynal.

0: C'est une nouvelle dynamique qui anime les relations entre le Maroc et Israël. À partir du 7 octobre 2023, le rapprochement entre les deux pays avait connu un net ralentissement. Kader Abderrahim est maître de conférence à Sciences Po.
1: Ce saut diplomatique marque la volonté du gouvernement marocain de resserrer les liens.
0: En toile de fond pour le Maroc, il y a l'enjeu du soutien américain dans le dossier du Sahara occidental.
1: Pour le Maroc, clairement, il s'agit d'une relation qui est d'abord un instrument de politique étrangère. Et ce rapprochement, il s'inscrit aussi dans un échange stratégique avec Washington, la reconnaissance américaine sur la souveraineté du Sahara occidental.
0: Ce rapprochement sert également les intérêts israéliens. Kader Abderrahim.
1: En tout cas, pour Israël, le Maroc, ça représente un partenaire particulièrement utile, je dirais, au Maghreb. Israël qui trouve également un partenaire arabe qui a une influence africaine et méditerranéenne aujourd'hui.
0: Le Maroc et Israël ont également annoncé leur intention d'accélérer leur rapprochement économique. Mathias Reynal, Casablanca, RFI.
2: En Suède, après plusieurs jours de décompte, les sociaux-démocrates ont été finalement déclarés vainqueurs des élections législatives de dimanche avec seulement 50 000 voix d'avance. Il faut maintenant former un gouvernement et cela va être très compliqué vu le morcellement du bloc de gauche. Explication de Cyril Coulet, spécialiste des pays nordiques, ancien chercheur invité à l'Institut suédois des relations internationales.
3: Les résultats de l'élection témoignent de la fragmentation continue de l'espace politique suédois, qui est un système politique qui était passé d'une logique historiquement à 5 partis, à une logique à 7, puis à 8 partis. Et donc, la coalition d'opposition, elle est inédite. Et elle comprend, en fait, des partis qui, jusqu'ici, se sont trouvés à être totalement opposés. C'est notamment particulièrement le cas du parti de gauche, qui, comme son nom l'indique, est le plus extrême à gauche dans le système politique suédois, et le parti du centre, qui est un parti de centre-droit, qui traditionnellement appartenait à des coalitions de droite, mais qui a quitté cette coalition du fait de son opposition au parti des démocrates de Suède, l'extrême droite. Et donc, les sociaux-démocrates vont devoir trouver en fait un compromis entre deux formations, dont l'une, le parti de gauche, a indiqué qu'il souhaitait absolument participer au gouvernement, et dont l'autre, le parti du centre, a indiqué qu'il ne soutiendrait éventuellement pas un gouvernement dans lequel participeraient en fait des ministres issus de la gauche. Ça va être l'objet de longues tractations, et ça peut prendre du temps.
2: Marine Le Pen poursuit sa campagne présidentielle. Hier, elle était au Porge, une des villes les plus durement touchées par les méga-feux de Gironde de l'été. La candidate du Rassemblement National, favorite des sondages, est affichée auprès des sinistrés. Et c'est tout, Raphaël Delvolvé.
4: Moi, je suis venu vous entendre.
5: Marine Le Pen espérait surtout apporter du réconfort.
6: J'ai vu ma maison brûler en direct.
4: Elle est complètement brûlée.
5: Entourée de sinistrés, dont certains n'ont plus de maison à ce jour, d'agriculteurs ou de sylviculteurs ayant tout perdu, la favorite des sondages joue la carte de la proximité et du bon sens.
4: Avant, ils géraient leur forêt parce qu'ils connaissaient leur forêt et ils savaient quoi faire. Et qu'aujourd'hui, il y a des gens dans des bureaux qui viennent leur expliquer que c'est pas comme ça qu'on fait, c'est pas comme ça qu'on
5: Et même si tout le monde dans le coin n'est pas forcément content de la voir...
7: Par rapport au fait qu'elle n'ait pas forcément voté, c'est en 2022 pour tout ce qui concerne les pompiers. Donc du coup, c'est pour ça que les porgers sont pas forcément contents.
5: Marine Le Pen vient faire campagne en favorite des sondages et se garde d'ailleurs de critiques trop virulentes contre le gouvernement et la gestion des incendies de l'été.
4: Je suis pas là pour distribuer les bons et les mauvais points.
5: Marine Le Pen tourne également définitivement la page des discours climato-sceptiques d'il y a quelques années au RN.
4: Il faut considérer que ce réchauffement climatique a une conséquence sur l'activité économique et a une conséquence sur des événements climatiques.
5: Écouter et paraître davantage que proposer et promettre. Un luxe que s'offre celle qui caracole en tête des intentions de vote.
4: Ouais, bravo.
2: En Indonésie, les feux ont cours sur l'île de Bornéo, toujours hors de contrôle. Le président indonésien Prabowo Subianto a notamment appelé à des sanctions à l'encontre du défrichement par brûlis, qualifiant même cette pratique de terrorisme écologique. Juliette Pietraszewski.
8: Une tolérance zéro contre les personnes ou entreprises responsables des incendies. C'est un discours du président indonésien qui ne satisfait clairement pas certaines ONG environnementales. Pradipta Indra est membre de l'ONG Wali, directeur du bureau du Java oriental. Selon lui, si Prabowo Subianto qualifie l'agriculture sur brûlis de terrorisme écologique, c'est que le problème des feux n'est pas pris à la racine.
9: La déclaration du président Prabowo sur le terrorisme écologique tend à se focaliser uniquement sur l'acte technique de mise à feu. C'est une réaction hâtive qui ne s'attaque pas aux causes profondes des incendies de forêt. Les menaces qui pèsent sur la survie de l'humanité et de la nature découlent en réalité des activités des grandes entreprises, favorisées par des réglementations étatiques laxistes ou partiales.
8: Alors que la police indonésienne annonce avoir ouvert plus de 200 enquêtes pénales liées aux incendies et enquêté également sur 95 entreprises suite au feu, pour Pradipta Indra, le gouvernement a aussi sa part de responsabilité.
9: Les incendies récurrents survenant dans les zones de concession des entreprises et sur les terres gérées par l'État révèlent des crimes environnementaux imputables aussi bien aux entreprises qu'à l'État. Aucun des deux n'a jamais fait appliquer les lois axées sur la restauration des écosystèmes et les droits des populations.
8: Entre janvier et juillet dernier, les incendies avaient déjà ravagé plus de 200 000 hectares de terre selon le gouvernement indonésien, un bilan qui continue à l'heure actuelle de s'alourdir.
2: Bientôt 11h10 à Paris, 9h10 en temps universel. Dans quelques instants, priorité santé avec Caroline Paré. Question de femme, tout savoir sur l'allaitement maternel.
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16: Bonjour à toutes et à tous. Nous avons choisi de consacrer une nouvelle émission Question de femmes à l'allaitement maternel. Cette pratique à la fois profitable pour le bébé comme pour sa maman. Nous allons parler des nombreux bénéfices de cette première alimentation pour le nourrisson qui est recommandée pour les 6 premiers mois de la vie par l'Organisation mondiale de la santé. Un allaitement maternel exclusif d'autant plus important lorsque l'on vit dans des régions où l'accès à l'eau potable n'est pas évident, où le risque infectieux est réel et où des foyers de malnutrition restent présents. Le lait maternel, on dit souvent que c'est le premier vaccin, un concentré d'immunité, une hydratation assurée, mais aussi un moment qui renforce l'attachement entre la mère et son enfant. Et vous prenez la parole, vous posez vos questions au 33 7 61 18 46 41, le numéro WhatsApp de l'émission pour savoir quelle est la composition du lait maternel. Est-ce qu'il y a des conseils pour éviter certaines douleurs, certaines petites complications? Comment savoir si le bébé est rassasié? Avec une spécialiste à votre écoute dans Priorité Santé. On l'a dit, l'une des toutes premières recommandations de l'OMS en matière de santé, comment adopter la position idéale quand on allait de son bébé? Y a-t-il un régime recommandé pour les femmes qui nourrissent leur enfant au sein? À votre écoute, on retrouve à Dakar, Bigé Bamboch. Bonjour madame.
17: Bonjour.
16: Vous êtes maîtresse sage-femme au niveau de la maternité de l'hôpital Aristide Le Dantec. Sage-femme technicienne supérieure de santé, vous êtes aussi la présidente de l'Association des sages-femmes du Sénégal. Et vous vous trouvez en ce moment dans les studios de RFI en full day mandacan, dont on remercie bien sûr toute l'équipe pour son accueil.
17: Notre santé, si on en parlait.
16: Des questions de base, des questions concrètes, puisque dans quelques minutes, bien sûr, nous allons donner la parole aux auditrices de l'émission. Bigé Bamboch, est-ce que l'allaitement maternel, c'est quelque chose qui se prépare bien avant l'arrivée de bébé, donc avant sa naissance?
18: Oui, parce que la femme doit être préparée, il doit être soutenu, appuyé à allaiter. Depuis le premier trimestre de la grossesse, la sage-femme ou le gynéco qui suit la femme la prépare en lui donnant les conseils nutritifs, comment elle doit s'alimenter, comment faire pour éviter le stress, parce que tout ça, ça permettra d'améliorer, optimiser la production de lait, mais également on lui parle des avantages du lait maternel, mais surtout à la salle de naissance. Donc, on débute très tôt la mise en sein précoce dans les 30 minutes qui suivent l'accouchement.
16: Ça veut dire que ce conseil, il va aussi être appliqué par les sages-femmes qui vont assurer cette fameuse mise au sein précoce.
18: Oui. Donc, elles sont préparées. et travaillent en parfaite adéquation avec celles qui font les suivis de la grossesse et également la femme, parce que c'est pour lui permettre également de réclamer son bébé le plus rapidement possible, même sur la table d'accouchement.
16: Alors bien sûr, on parle de cette recommandation de l'OMS, mais pour autant, pas question de stigmatiser les femmes qui n'allaitent pas, que ce soit par choix ou par nécessité.
18: Non, on ne peut pas stigmatiser. Nous, on ne fait qu'encourager parce que nous insistons sur la qualité du lait maternel qui est un aliment complet, approprié pour l'être humain. Mais ça peut être un choix, comme ça peut être une obligation de ne pas pouvoir allaiter. Mais même pour ces femmes-là, on a l'obligation en tant que sage-femme de les accompagner dans la parentalité, parce que même si elles n'allaitent pas, on doit l'aider, assurer son rôle de mère, renforcer le lien entre le bébé et la maman.
16: Alors au cours de cette émission, on va voir qu'il peut y avoir des petits problèmes, notamment au démarrage, mais aussi on va voir surtout les très très nombreux bénéfices. Quand on dit, Big et Bamboche, que l'allaitement maternel, c'est le premier des vaccins. Qu'est-ce que ça veut dire?
18: Parce que le lait, surtout le colostrum, qui est le premier lait qui est produit par le sein, qui a une couleur jaunâtre, donc c'est un lait qui est très riche et qui a des anticorps qui permet au bébé de pouvoir renforcer ses défenses immunitaires. Et c'est pourquoi on dit que c'est le premier vaccin. Parce que la plupart des maladies infantiles que la maman a déjà contractées, donc elle a développé ses anticorps qui traversent la barrière du lait maternel pour pouvoir aller chez le bébé et assurer cette défense immunitaire.
16: Il y a une autre évidence, c'est la composition du lait. Pas besoin de doser, pas besoin de faire bouillir de l'eau pour s'assurer qu'on ait une eau sans bactéries. Ça veut dire que, on va dire tout simplement, c'est prêt à consommer.
18: Oui, c'est prêt à consommer et la composition du lait est adaptée selon l'âge du bébé.
16: C'est magique, hein. C'est magique.
18: Oui, et même au-delà de l'âge du bébé, selon le terme même du nouveau-né, qu'il soit prématuré, de petit poids, le lait maternel s'adapte à l'état du bébé.
16: Alors, on va voir aussi qu'il peut y avoir un certain nombre de problèmes, parce que tout n'est pas forcément très simple, notamment associé à la position du bébé ou de la maman au moment de la tétée, de l'allaitement. Qu'est-ce que vous pouvez donner comme conseil à ce sujet?
18: Donc, il faudrait que la maman soit assise confortablement ou qu'elle soit positionnée de manière confortable. Parce que ce qu'on leur recommande, c'est que le bébé doit être couché ventre contre ventre. Donc, ce contact peau à peau également qui stimule le développement psychomoteur de l'enfant. Donc, il faut également qu'on apprenne à la maman comment donner le sein, que c'est le bout, le mamelon et une partie de l'oreille qui doit être dans la bouche du bébé. Et ainsi, elle arrive à donner le sein correctement en étant confortablement installée. Et également, ça permet au bébé de sucer correctement sans se fatiguer.
16: Juste une question avant un premier témoignage. En termes d'hygiène, Big et Bamboche, par exemple, avant et après la tétée, qu'est-ce qui est particulièrement recommandé? Là, bien sûr, on lutte contre le risque d'infection.
18: Oui, sur la table d'accouchement, comme on parle de mise au sein précoce, donc déjà, on aide la maman à bien nettoyer ses seins avant de le donner. Et c'est ça qui est recommandé avant chaque tétée. On le recommande de bien nettoyer le sein, mais également de porter des habits qui vont pouvoir protéger toute infection. Et le lait maternel, ça permet de réduire les risques d'infection parce qu'il est tellement bien conservé qu'avec un petit peu de précaution, l'enfant peut s'alimenter correctement sans risquer de faire une infection.
16: Aujourd'hui au Sénégal, est-ce qu'on connaît la proportion de bébés nourris au sein par rapport à ceux qui sont nourris au biberon, donc avec du lait en poudre?
18: Au Sénégal, le taux d'allaitement maternel, surtout l'allaitement exclusif, était descendu aux environs de 30-38%, un peu moins de 40% chez les femmes. Mais généralement, la plupart des femmes, elles font l'allaitement, surtout l'allaitement mixte. Parce que c'est pourquoi nous, notre combat de tous les jours, c'est comment les aider, les encourager à faire l'allaitement exclusif au sein pendant les 6 premiers mois de vie, parce que l'enfant n'a pas besoin de prendre de l'eau. Et cette eau-là peut être parfois source d'infection, parfois n'étant pas très potable ou très stérile. Et donc, c'est ça que nous faisons pour les inciter vraiment à allaiter exclusivement au sein. Donc, le problème que nous avons au Sénégal, c'est surtout le taux de mise au sein précoce qui est très bas. Parce que parfois, par exemple, des femmes qui accouchent dans le privé, on leur donne pas directement leur bébé parce que parfois on pense qu'il faut les laisser se reposer avant d'avoir le bébé. Celles qui viennent d'être césarisées également, elles peuvent pas tout de suite donner le sein. Mais surtout, en salle d'accouchement également, le fait de séparer les bébés de leur maman constitue un des obstacles à l'allaitement maternel. Mais beaucoup d'efforts sont en train d'être faits pour faire comprendre aux femmes l'intérêt de donner le sein, mais également de les accompagner à mettre en œuvre leur plan d'allaitement maternel.
16: Donc, enseigner tout ça non seulement aux mères, mais aussi aux équipes soignantes. Nos premiers témoignages tout de suite.

0: Et c'est la palabre au féminin de Charlie Dupiot, notre reporter. Aujourd'hui, elles sont 6 autour du micro dans les locaux de l'association Huraca Basiliade qui accompagne des personnes en exil sur les questions de santé. C'est dans le 18e arrondissement de la capitale. À Paris, vous allez entendre les voix de Violaine, Aka, Honorine, Berthe, Antoinette et Nathalie. Elles ont entre 27 et 60 ans. C'est Honorine qui entame la discussion et elle a sur les genoux son petit garçon de 2 ans, Francky.
1: L'allaitement, pour moi, ça n'a jamais été facile pour une femme. Parce que le moment où je commence déjà à faire l'allaitement, là, ton sommeil s'arrête.
2: Vous avez allaité jusqu'à quel âge?
1: Francky, je ne l'ai pas allaité. Je n'ai pas eu la chance d'allaiter Francky. En fait, je suis arrivée, je suis venue en France, j'ai fait 1 mois, j'ai accouché. J'avais du mal à me nourrir pendant ma grossesse. Du coup, quand l'enfant est sorti, je n'avais pas de lait, comme ça. Je n'avais pas de poitrine, j'avais seulement le ventre là. On m'a mis les remèdes pour sortir le lait, rien.
2: Est-ce que c'est un regret pour vous?
1: Oh, pour moi, c'est pas un regret. Parce que sans qu'il allait encore tirer tous mes os là, j'allais me retrouver sans poitrine. Pour moi, sincèrement, ça a été un soulagement. Si j'allaitais Francky et la période que je traversais, je sens que j'allais péter une câble. J'allais pas être bien dans la tête, mais comme je pouvais pas lui donner le lait maternel, mais. On me fournissait du lait tout le temps, les bébés pour le nourrir. Francky était toujours en forme, toujours en forme, toujours en forme.
3: Moi, j'ai allaité, mais ma fille, dès qu'elle a commencé à pousser ses dents, elle s'est auto-sévrée. À 3 mois, les dents ont commencé à sortir, 4 dents en même temps. Donc, quand je lui donnais le sein, elle a commencé à mordiller. Je me dis que comme il y avait déjà des dents dans la gencive, ça lui démangeait. Elle s'est auto-sévrée, alors je continue avec le lait.
2: Quand vous dites qu'elle s'est auto-sevrée, ça veut dire qu'elle n'avait plus envie du sein?
3: Oui, elle ne prenait pas le sein. Elle a arrêté comme ça, elle a préféré le lait.
2: Le lait infantile, artificiel?
3: Oui.
2: Et vous, qu'est-ce que ça vous a fait que ça s'arrête comme ça brutalement?
3: Au départ, j'étais un peu soucieuse parce qu'à la PMI, on me disait de l'allaiter avec le lait maternel. Bon, c'est ce qui est conseillé, c'est ce qui est normal pour que l'enfant soit protégé, ait des anticorps.
2: Parce qu'à la PMI, donc la PMI, c'est des centres de protection maternelle et infantile où on peut donner des conseils sur la parentalité. On vous a dit que c'était mieux d'allaiter.
3: Du coup, moi, ça m'a fait un peu peur. Mais bon, après, elle a arrêté de se nourrir avec mon propre lait.
4: Quand j'ai accouché mon premier fils, j'ai commencé à allaiter. J'ai eu mal au téton, au bout. Tellement mal. J'avais tellement les douleurs que je mettais le doigt, je me cachais, je mettais le doigt et...
2: Mais donc c'était le doigt en fait à la place du téton pour qu'il tête votre doigt.
4: Le téton, oui. Et comme ça, il perdait le poids. Et ma maman a dit, tu vas perdre ton enfant, il faut faire les efforts. Et comme l'enfant ne veut pas le lait artificiel, qu'est-ce que tu dois faire? Il faut faire les efforts, tu allaites ton bébé. Et quand j'ai compris que je risque de perdre mon enfant, j'ai commencé à l'aider à donner. Je fermais les yeux, j'avais tellement les douleurs et après c'était passé.
2: Ça a duré combien de temps les douleurs?
4: Pour le premier, ça a duré 2 semaines. Mais quand j'ai accouché le deuxième, troisième, je n'avais plus de problème. Et après, j'étais contente d'allaiter mon bébé. Et voilà, je n'avais plus de problème. Mais le début était tellement difficile.
2: Vous, Nathalie, vous avez un bébé de 1 mois. Comment ça se passe l'allaitement si vous allaitez?
5: Au début, à l'accouchement, on donnait le lait maternelle et le lait artificiel. Et c'est elle qui a choisi le lait artificiel parce qu'avec le lait maternel, elle prenait pas. Elle tirait, mais à chaque fois, elle avait tout en faim. Donc, après, ils ont donné des médicaments et ça n'a pas été. Donc, j'ai continué avec le lait artificiel parce que j'avais des copines aussi qui donnaient, qu'ils ont forcé à donner et l'enfant ne prenait pas du poids, perdait du poids. Donc, moi, j'ai pas voulu insister. Et moi, avant, j'avais déjà peur de l'allaitement. Donc, ça a été un soulagement qu'elle n'a pas voulu le lait. Donc, c'est resté comme ça. Et en plus, je veux pas que ma poitrine... Je veux tout ça. Si je veux préserver ma poitrine, c'est normal. Pour moi-même.
6: Il y a des femmes qui ont peur que les seins tombent, quoi. Donc, c'est pourquoi ils ne veulent pas allaiter les enfants.
7: Ça va trop s'affaisser. Donc... Oui, bon, moi j'ai eu la chance d'avoir quand même une belle poitrine. Donc, jusque-là, ce n'est pas quand même trop comme ça, là.
2: Voilà. Pas trop descendu.
7: Non. C'est la chance que j'ai.
8: Bon, comment j'ai fait mon fils, il tétait tellement... que je voulais pas que mes symptômes, donc je l'ai sévré vite. Il tétait trop, on dit les garçons tétent beaucoup. Donc je l'ai sévré pour ne pas que mes seins s'abîment. Là, je l'ai fait. Donc j'ai des seins qui sont bien. Oui, parce que tu te retrouves, nous on dit, c'est comme sur ta tête. Vous connaissez les tapettes, les sandales on porte là. Quand l'enfant tête trop, ça tombe comme ça, on t'insulte avec. On dit, ah, c'est si, on dirait tapette. Plat. Tu vas te retrouver avec des sandales sur ta poitrine. Donc moi, j'ai sévré vite mes enfants. 8 mois, l'autre 6 mois. J'ai sévré vite mes enfants pour ne pas que mes seins soient comme des sandales.
9: Si on a fait, si Dieu a permis que nous puissions avoir des seins, c'est pour allaiter les enfants. Hein, c'est pas pour préserver. Parce que chaque femme doit obligatoirement donner le lait maternel aux enfants. Parce que c'est très important. Il y a beaucoup de vitamines.
5: Moi, c'est pas comme si c'était volontaire. Mais je dis aussi, ces femmes qui ont décidé de ne pas allaiter, on peut pas leur dire que non, c'est obligatoire. Non, chacun est ton corps, tu es libre de ton corps. C'est pas parce que tu as fait un enfant que tu vas allaiter. Et si des personnes ont décidé de ne pas allaiter, à ces personnes, on peut pas les en vouloir aussi, c'est leur corps.
0: Et c'est leur choix, des témoignages avec Charlie Dupio, Biguet Bambod. J'imagine que vous entendez pas mal ce genre d'échange, de débat entre femmes.
10: Régulièrement. Nous entendons cela. Je voudrais tout d'abord rassurer les femmes pour leur dire que l'allaitement, c'est bien plus que de la nourriture. C'est un processus biologique et émotionnel complet. Mais c'est un choix personnel. Parfois, ce choix peut être guidé par la méconnaissance. Ça peut être guidé par la peur, par le stress. Parce qu'il y a tellement de rumeurs qu'elles sont pas bien préparées. Donc nous, quand on a ce genre de discussion, on respecte leur choix, mais également on les aide à être assez fortes pour comprendre qu'elles peuvent donner le sein tout en étant épanouies, sans avoir ce risque d'avoir des tapettes à la poitrine, comme disait quelqu'un.
0: Alors, elle dit des sandales, nous en France, on dit des gants de toilette. Chacun ses expressions dans la francophonie. On va tout de suite prendre en ligne une première auditrice. On part pour le Gabon.
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0: Et c'est Nina qui est avec nous. Nina, bonjour.
13: Bonjour.
0: Alors Nina, vous êtes la maman de combien d'enfants ?
13: Alors moi, j'ai 3 enfants.
0: Est-ce que vous avez allaité les 3 ?
13: Bien sûr, j'ai allaité tous mes enfants. Le premier, la troisième, c'était vraiment très bien parce que j'avais beaucoup de lait. Je remplissais même des biberons avec mon lait. Mais malheureusement, la deuxième, je n'avais pas beaucoup de lait pour allaiter l'enfant.
0: Est-ce que vous avez des explications ? Est-ce que vous avez compris pourquoi il y avait moins de lait pour l'enfant du milieu ?
13: Justement, je n'ai jamais trop compris pourquoi. Parce que je n'ai pas changé mon alimentation. Je n'ai pas changé mes habitudes. Je suis restée la même vu que la troisième avait beaucoup de lait.
0: Est-ce que vous étiez beaucoup plus fatiguée pour la deuxième ?
13: Non. J'étais bien, je suis pas très fatiguée, je n'avais pas beaucoup de lait. J'ai même vu à 8 à changer de régime. Malgré tout, j'avais pas beaucoup de lait.
0: Et comment vous l'avez vécu sur le plan émotionnel et psychologique, ces difficultés pour allaiter votre fille?
13: J'en ai beaucoup souffert parce que l'allaitement, c'est vital pour une maman. Pour moi, l'allaitement, c'est une communication physique, physiologique, spirituelle, mais avec notre enfant.
0: Est-ce que vous diriez que c'est un moment de bonheur, cet allaitement ?
13: C'est vraiment un moment de bonheur. C'est quelque chose de magique pour la maman, d'allaiter son enfant, de vous regarder dans les yeux, de communiquer comme cela, en trompant l'enfant les doigts, en souriant, des petites caresses sur la joue. Donc moi, j'en ai vraiment souffert avec mon deuxième enfant.
0: Et vous avez pas mal de questions à nous poser, alors on va y aller tout de suite avec vos questions, je vous en prie, Nina.
13: Oui, j'avais une question déjà pour comprendre pourquoi j'ai eu d'abord ce décalage-là. Pourquoi avec mon deuxième enfant, le lait, il n'y en avait pas assez. Et ça m'a fait beaucoup souffrir. Pourtant, j'avais toujours la même alimentation. Donc après, j'aimerais savoir, lors de l'allaitement, j'ai vu la PMI, on était à l'hôpital avec des autres filles. Elles avaient des bouts de sang, des tétons vraiment tout noirs. Après, moi, je ne les ai pas. Je me dis, est-ce que je pourrais les avoir? Qu'est-ce qui les cause et comment enlever tout ce noir qui est tout autour du téton qui se forme toujours?
0: Vous trouvez ça disgracieux, cette couleur?
13: Je trouve pas ça beau.
0: Parce ouais, vous
13: que
0: aimez
13: pas quelque chose qu'on est avec. Je pense que c'est peut-être à chaque allaitement, qu'elles ont eu ce noir-là. Parce que lorsqu'on a été en chambre, quand moi j'ai sorti mon téton, elles ont dit waouh, tu as des beaux seins. Et puis elles disaient ah, mais c'est pas propre, pourquoi pour moi ça noircit comme ça. Et moi-même, je n'ai pas trouvé ça beau. Et elle disait justement comment on peut faire pour enlever cela, qu'est-ce qui cause cela. Pourtant, moi j'étais peut-être mon troisième enfant, mais je n'avais pas ça. Et elles avaient ça, d'autres avaient seulement deux enfants.
0: C'est une question de goût, hein, ça. Je ne sais pas s'il y a vraiment une réponse là-dessus. En tout cas, différentes expériences en termes d'allaitement en fonction des enfants. Big et Bambodge, bien sûr, faudrait discuter davantage et peut-être très longtemps avec Nina. On n'a pas forcément le temps. Mais est-ce que vous avez observé ça aussi, des mamans qui vont très bien allaiter les deux premiers et pour le troisième, ça va être beaucoup plus compliqué?
10: Oh, il arrive que une maman entre les bébés qu'il y a un des enfants où il y a eu des problèmes d'allaitement parce que parfois le stress, parfois il y a des problèmes psychologiques, peut-être que c'est une personne qui peut-être a perdu son travail ou peut-être qu'il y a donc il peut y avoir des problèmes de stress qui peut déjà impacter sur la quantité du lait. Mais d'après ses explications, de l'accouchement s'est bien passé, elle n'a pas changé de rythme, elle a pas changé d'environnement, et elle donnait le sein, donc parfois c'est, on ne trouve pas des causes par rapport à ça. Ou peut-être que c'est le bébé lui-même qui n'aimait pas trop le lait maternel et qui ne tétait pas très bien parce que c'est la succion qui va stimuler la production du lait. Plus le bébé va prendre le sein, plus cette production va augmenter. Donc j'avoue que comme ça, je ne sais pas trop comment
0: ça a pu se
10: passer.
0: On ne peut pas le dire à distance. La deuxième question, Nina, c'était sur une question esthétique, la couleur du mamelon qui change avec l'allaitement. Vous avez des éléments de réponse?
10: Oui, ça change même pendant la grossesse parce qu'il y a une hyperpigmentation du mamelon et de l'aréole. Donc, si c'est une personne de peau noire, ça noircit davantage. Si c'est une personne de peau claire, donc ça vire au rouge, genre rouge bordeaux. Donc, c'est une hyperpigmentation qui se passe. Donc, juste dire aux femmes que c'est passager, c'est dû à l'imbibition hormonale et que après ça va revenir à l'état normal, mais normalement le bout de sein est plus noir, de même que l'oreille, le mamelon et l'oreille, ils sont beaucoup plus noirs que le reste du corps. Et même pendant la grossesse, on peut avoir des genres de croûtons qui sont sur le sein, mais qui c'est juste physiologique qui sont là et qui vont partir dès que l'enfant commence à prendre le sein.
0: Voilà pour ces réponses à ces deux questions de Nina, que l'on remercie infiniment pour sa participation et son témoignage. Son choix musical aussi, parce qu'elle a choisi de nous faire partager la chanson de Dementos et Non Boulat. Le titre, c'est Elonée. On va se retrouver avec d'autres questions de femmes juste après Big et Bambodge, toujours sur RFI.

0: 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Priorité santé sur RFI, on parle de l'allaitement maternel dans notre émission Questions de femmes, toujours dans les studios de RFI Dakar, Biguet Bambodge, présidente de l'association des sages-femmes du Sénégal, et sur notre répondeur, une auditrice de Banjul, donc de la Gambie, qui témoigne, c'est Fatima, on l'écoute.
1: Bonjour l'équipe Priorité santé, je suis Fatima, âgée de 58 ans bientôt, et j'appelle de Banjul. Je voulais partager mon expérience. J'ai eu une seule grossesse et un seul enfant dans ma vie. Pendant que j'allaitais, je n'ai jamais eu mes règles et j'ai allaité pendant 2 ans presque. Au moment quand j'ai arrêté l'allaitement, eh bien, j'ai eu un retour aux règles. Alors, quelque chose qui me titille de 2001 à maintenant, c'est que qu'est-ce qui explique ce fait d'avoir un arrêt des règles pendant l'allaitement et juste après qu'on ait terminé d'allaiter, on a un retour de couche. Ça me titille et je profite de l'occasion pour vous poser cette question et puis aussi partager mon expérience. Je vous remercie.
0: Alors, une question sur ce qui se passe dans le corps des femmes quand elles allaitent, Biguet Bambodge. L'aménorrhée, l'allaitement maternel, qu'est-ce que vous pouvez expliquer à notre auditrice de Gambie ?
2: L'aménorrhée est fréquemment observée chez les femmes qui allaitent, surtout celles qui allaitent exclusivement au sein, parce que la tétée induit une production de prolactine et d'ocytocine qui inhibe. Donc la prolactine va impacter sur la production du lait, l'ocytocine va impacter sur l'aménorrhée. Et c'est ça qui explique pourquoi les femmes ne voient pas leur règle quand elles allaitent. Il y en a qui, au bout de 6 mois, elles peuvent revoir ses règles, 8 mois, 1 an. Mais pour certaines femmes, pendant toute la durée de l'allaitement maternel, surtout qu'elles allaitent régulièrement leur bébé, donc cette succion, surtout l'allaitement la nuit, amène cette production d'ocytocine. C'est pourquoi l'allaitement maternel pendant les 6 premiers mois est considéré comme une méthode contraceptive parce qu'il y a une absence de règles.
0: Alors maintenant, on a une auditrice de Thiès, hein, juste à côté de chez vous. C'est Ramatoulaye qui est en ligne. Ramatoulaye, bonjour.
3: Bonjour, RFI.
0: Alors, pas mal d'ambiance autour de vous à Thiès. Vous êtes la maman d'un bébé que vous allaitez. Il a quel âge ?
3: 15 mois.
0: 15 mois, le bébé. Et vous appelez suite à un problème qui est localisé sur votre sein. C'est ce que vous avez expliqué en préparant l'émission. Vous pouvez nous expliquer ce qui se passe ?
3: Oui, c'est à 11 semaines de grossesse. J'ai senti quelque chose au niveau du chien droit.
0: Vous avez consulté à ce moment-là?
3: Oui, j'ai consulté en gynéco. Il m'a fait une échographie, ma mère. Il m'a dit que c'est un kyste mammaire.
0: Un kyste mammaire. Est-ce que vous avez eu un prélèvement au niveau de cette grosseur sur le sein?
3: Oui, c'est après l'accouchement que j'ai fait une cytopension au niveau du chien droit.
0: D'accord.
3: Mais on m'a parlé d'une opération.
0: Pour retirer le kyste. Donc, c'est un kyste bénin. On vous a parlé de l'opération. Et vous avez des questions par rapport à ça? Je vous en prie, allez-y, Ramatoulaye.
3: Oui, c'est ça. Je voudrais savoir s'il n'y aura pas de conséquences pour l'opération. Puisque depuis là, je n'ai pas retourné à l'hôpital.
0: Vous n'êtes pas retourné à l'hôpital. Si vous faites cette opération, vous allez la faire où? Vous allez la faire à Thiès ou vous allez la faire à Dakar?
3: Je ne sais pas encore. Je n'ai aucune idée pour cela.
0: Donc, en fait, vous avez des inquiétudes par rapport à des complications de la chirurgie, c'est ça?
3: Oui, c'est ça. Actuellement, je prends des produits bio, des médicaments bio pour que le boule puisse se diminuer, mais jusqu'à présent, il n'y a rien.
0: Ah bah oui, des médicaments bio pour un kyste, je ne sais pas si c'est vraiment indiqué. Biguet Bambodge, est-ce qu'elle doit attendre notre auditrice de Thiès avant l'opération ou est-ce qu'elle doit le faire sans trop s'inquiéter?
2: Je pense qu'elle devrait aller faire cette résection du kyste, d'une kystectomie, parce que il faudrait pas qu'elle, comme on a fait la biopsie et que c'est un kyste bénin, donc je pense qu'il n'y a pas d'inquiétude à pouvoir le faire parce que nous sommes pas dans une situation de tumeur maligne. Et après l'intervention également, des examens vont être faits sur le produit qui est enlevé et ça permettra vraiment d'élaguer le diagnostic de tumeur maligne. Et donc, parfois, c'est des interventions bénignes, c'est des petites interventions, souvent qui n'ont même pas besoin d'une anesthésie générale, c'est-à-dire que la femme ne va pas être endormie. Donc, je lui conseille d'aller vraiment voir son médecin pour qu'on puisse faire la résection de ce kyste.
0: Pour faire cette opération, voilà ces encouragements d'une soignante qui a une reconnaissance au niveau du Sénégal, puisque c'est la présidente de l'association des sages-femmes. Ramatoulaye, on vous souhaite une très très bonne journée. On a maintenant un autre message enregistré, c'est de Belgique, de Tirlemont. Castrid nous a appelé, on écoute tout de suite son message.
4: Bonjour, je suis Astrid depuis Tirlemont en Belgique. J'interviens par rapport à l'allaitement. Ma préoccupation, c'est de savoir pourquoi on donne pas assez d'informations à la femme pendant qu'elle est enceinte par rapport à l'allaitement. Parce que moi, j'ai eu un problème de mastite 2 fois au sein gauche et 1 fois au sein droit. Je me suis même retrouvée hospitalisée pendant 3 jours pour la prise des antibiotiques. Alors, dans mon pays, au Congo, Kinshasa, on dit que lorsque une femme a un problème de mastite, c'est que le bébé a fait son rôle pendant qu'il avait encore le sein de sa maman dans la bouche. Alors, ma préoccupation est de savoir comment le rôle qui est un gaz peut rentrer dans le sein et jusqu'à créer une mastite en intérieur. Ou alors, ma deuxième question, c'est quel est le vrai problème de la mastite? Comment savoir qu'on peut avoir une mastite et comment le prévenir? Voilà ce que je peux soumettre comme préoccupation. Pour ma part, mon bébé a 12 mois, elle est nourrie à l'allaitement encore et elle se porte bien. Merci.
0: Bon, très bien, si ce petit bébé se porte bien, c'est l'essentiel. Mastite et rumeur, on pourrait appeler ça comme ça, hein, parce que je pense que nous dit Astrid n'est absolument pas vérifié. Déjà, la petite définition, c'est quoi une mastite?
2: Une mastite, c'est généralement une inflammation du sein. Parfois, ça peut être dû à des problèmes, par exemple, une mauvaise prise du sein, une mauvaise position du sein. Et également, ça peut être dû par des problèmes glandulaires, parce qu'il est possible qu'il y ait, par exemple, des petits obstacles, si je peux m'exprimer dans un langage que beaucoup peuvent comprendre, c'est que il y a une hyper production du lait, donc, et que l'enfant ne tète pas beaucoup, donc c'est ça qui fait que l'engorgement est là. Le lait, parfois on dit qu'il est en train de se cailler à l'intérieur. C'est pourquoi les gens pensaient que c'est parce que c'est l'air du rôde qui est remonté à travers le mamelon et causer cela, mais c'est juste une rumeur parce que le sens dans lequel le lait circule ne peut pas permettre une remontée du rôle. Mais c'était une explication empirique que nos grands-parents normalement avaient trouvée pour expliquer cette mastite-là. Mais la plupart du temps, c'est certainement une hyperproduction. Un bébé qui ne prend pas, donc ça crée un engorgement qui est douloureux. Et également, comme le lait n'est pas très bien évacué, il peut se cailler à l'intérieur, mais ce qui n'exclut pas ou ne contre-indique pas la poursuite de l'allaitement maternel.
0: On l'a bien compris, donc ce que ça veut dire, ce que vous nous expliquez aussi, c'est que cette rumeur, elle court de Dakar à Kinshasa.
2: Oui, partout en Afrique, on a eu les mêmes choses parce que nos mamans nous ont toujours dit la même chose parce que c'était l'explication que nos anciennes ont trouvée. C'est après qu'on s'est rendu compte de pourquoi, quelle est la physiologie qui explique cette mastite-là. Donc, en tant que sage-femme, on essaie d'informer parce qu'elle se plaignait du fait que les femmes n'étaient pas renseignées, informées sur l'allaitement maternel. Donc, c'est pourquoi il est recommandé pendant les consultations prénatales, lors des séances de préparation à l'accouchement et à la parentalité, qu'elles comprennent quelles sont les complications possibles qu'ils peuvent avoir, auxquelles elles peuvent faire face pendant la grossesse. Donc, qu'il y ait l'engorgement mammaire, qu'il y ait la mastite, qu'il y ait ou même aller jusqu'au niveau de mamite. Dans ce cas-là, c'est vraiment une infection. Donc, tout ça, c'est des complications qui peuvent ou des petits problèmes qui peuvent survenir pendant l'allaitement. Donc, il faut qu'on prépare les femmes à comprendre. Et également, en cas de mastite, quels sont les gestes qu'elles peuvent faire. Donc, on leur recommande de prendre des compresses chaudes, juste prendre quelque chose de chaud dessus avant la tétée. Et après la tétée, mettre une compresse ou elle peut prendre une petite serviette, l'imbibe bébé d'eau froide et de le mettre en compresse froide, c'est pour diminuer l'inflammation. Et c'est l'inflammation qui cause la douleur. Donc, on leur dit également de donner le sein plus régulièrement, par exemple, toutes les 1h30 à 2h de temps qu'il faut donner le sein, parce que plus bébé va tirer, plus ça va soulager l'engorgement et ainsi la douleur va disparaître.
0: Un autre témoignage maintenant, c'est une auditrice de Dakar. C'est Awa qui est avec nous. Awa, bonjour.
5: Bonjour, madame.
0: Alors, vous êtes la maman de deux filles, Awa. Elles ont quel âge aujourd'hui?
5: La première, elle a 7 ans. La seconde, elle a 3 ans.
0: Alors, j'imagine qu'il y a eu des expériences différentes là aussi par rapport à l'allaitement. Comment est-ce que ça s'est passé pour la première?
5: Pour la première, elle est née dans un hôpital public. Donc, je l'ai allaitée pendant 2 ans, 2 ans ferme, sans mix, sans donner du lait. Enfin, donc, il est né, je lui ai donné le sein pendant 2 ans.
0: Parce que ne travaillez pas à ce moment-là. Est-ce que les choses ont changé quand le deuxième bébé est arrivé?
5: Oui. Pour la première, en ce moment, je ne travaillais pas, j'étais à la maison. Pour la seconde, j'étais sous contrat, je travaillais mais à distance. J'habitais à Thiès et je travaillais à Dakar. Donc, j'étais obligée de me lever très tôt pour quitter la maison pour aller au travail. Donc, je passe toute la journée au travail. Le soir, je rentre vers 21h, 22h, comme ça. Mmh. Donc, je ne donnais pas le sein. Je préparais juste le biberon. Je lui donnais le biberon. Après, on se couche. Juste le lendemain, je reprends le travail.
0: Donc là, on entend qu'il y avait vraiment aussi ce problème d'attachement. Vous aviez beaucoup moins de contact avec le bébé.
5: Avec le bébé, exactement.
0: C'est quelque chose qui vous a manqué?
5: Oui, normalement, oui. Mmh.
0: Et vous avez, avec le recul, des questions par rapport aux apports de l'allaitement ou non par rapport à vos deux enfants? Je vous en prie pour vos questions, Awa. Vous pouvez y aller.
5: En fait, ma question est la suivante. Je voulais juste savoir, est-ce que l'allaitement a un effet par rapport à la croissance des enfants? Parce que pour la première, j'ai vu que sa croissance était beaucoup plus normale pour moi que la seconde. Parce que la première, j'ai vu qu'elle a parlé presque avant 2 ans. Mmh. Elle a commencé à parler, elle a rampé même avant 2 ans, elle a eu à marcher. Mais pour la seconde, j'ai vu une différence. Pour la seconde, elle a commencé à marcher presque 2 ans, quelques mois comme ça. Donc, pour parler jusqu'à présent, ces phrases ne sont pas claires. Mmh. En plus, par rapport au poids aussi, pour la première, j'ai vu que en grandissant, elle a beaucoup plus de poids que la seconde. La seconde, elle perd du poids. Mais en la naissance, la seconde, elle a un poids vraiment de 5 kilos. Mais la première, elle avait 2,5 kilos.
0: Bigé Bambodge, on a Awa qui pose des questions sur le lien entre le développement, la croissance et le mode d'alimentation des bébés. Qu'est-ce que vous pouvez lui répondre?
2: Le lait maternel est l'aliment sur mesure du bébé. Parce que ça répond à tous les besoins nutritionnels du bébé et ça peut expliquer qu'il y ait une différence entre les deux enfants. Également, le lait maternel est vivant. C'est quelque chose de vivant parce que il contient des anticorps, mais il change d'une tétée à l'autre. Même au cours d'une même tétée, la composition du lait change pour s'adapter aux besoins de cet enfant. Et les mamans ou la communauté doit comprendre que l'allaitement maternel n'est pas seulement une question de nourriture. C'est un processus biologique parce que ça permet d'adapter l'alimentation aux besoins de l'enfant, mais également ça permet une relation émotionnelle. Et cette relation, ce contact peau à peau, cet été permet un développement psychomoteur de l'enfant. Et ça, c'est visible entre un enfant qui allaitait au sein et celui qui ne l'est pas. Comme j'ai dit, ça prévient contre les infections. Donc, l'enfant est moins sujet à faire des infections qui peuvent entraver la croissance staturo-pondérale et même psychomoteur de l'enfant. Donc, c'est pourquoi il est recommandé d'allaiter. Et je voudrais rassurer la dame pour lui dire que même si on travaille, on peut continuer à donner le lait maternel, même si on n'est pas présent. Donc, il faudrait que les mamans, les nouvelles mamans, qu'on leur apprenne à exprimer leur lait, à pouvoir les conserver et qu'elles comprennent qu'il y a la loi de 446 qui dit que dans la conservation du lait maternel, elle peut être conservée à température ambiante pendant 4 heures, au frigo pendant 4 jours et au niveau du congélateur pendant 6 mois. Voilà. Donc, c'est pour dire que les personnes, il faut qu'elles soient rassurées que même si elles travaillent, elles peuvent en partant laisser une quantité assez importante de lait maternel qui serait donné soit par biberon, soit à la tasse, soit par n'importe quel autre moyen. Et que pendant le travail également, régulièrement, elle doit emmener avec elle un récipient pour pouvoir exprimer son lait et pouvoir le garder. Comme ça, même si l'enfant ne tète pas, au moins il a les avantages du lait maternel.
0: Voilà pour tous ces conseils. On vous remercie beaucoup, Awa, pour votre appel. C'est maintenant pour la Côte d'Ivoire que nous partons.

0: santé d'abord.
1: À Abidjan, c'est Aya Liliane. Bonjour Aya Liliane.
2: Bonjour madame, comment vous allez?
1: Ça va bien, merci. Vous avez une petite fille, hein, c'est ça? Elle a quel âge?
2: Elle a 1 an et 1 mois.
1: Et vous l'allaitez encore?
2: Oui, je l'allaite.
1: Alors, d'après ce que j'ai compris, cette petite fille, vous lui donnez à manger, mais elle ne vous laisse pas beaucoup vous reposer. Qu'est-ce qui se passe pendant la nuit?
2: Pendant la nuit, elle peut se réveiller 3 à 4 fois dans la nuit pour têter. Elle saute, elle tête et puis elle s'endort.
1: D'accord. Et vous posez des questions justement par rapport à son rythme, à son sommeil?
2: Et par rapport aussi à son alimentation, est-ce que c'est normal le fait qu'elle se réveille dans la nuit pour têter avant de s'endormir encore? Est-ce que c'est normal?
1: Eh bien, c'est une question bien légitime parce que non seulement les parents sont fatigués, mais aussi ils ont besoin d'être rassurés. Bigé Bambodge, un bébé qui se réveille encore 3-4 fois à 1 an, qu'est-ce que vous en pensez? Qu'est-ce que vous avez envie de dire à notre auditrice de Côte d'Ivoire? Est-ce que ce bébé a faim ou est-ce que ce bébé a envie d'un câlin?
3: Ça peut être les deux. Parce qu'il peut avoir envie d'un câlin, de sentir la chaleur, l'émotion de téter, mais également il peut être une question de faim. Donc, parce qu'à cet âge-là, l'enfant doit avoir une alimentation diversifiée. Donc, on doit pouvoir lui donner, par exemple, d'autres aliments avant qu'il ne dorme, donc ça permettra de le rassasier. Parce que ce qui est recommandé dans l'allaitement maternel, dans les intervalles entre les tétés, la nuit, c'est au moins toutes les 6 heures. Donc, mais parfois, également, les mamans, elles ont tendance à vouloir donner le sein tout le temps parce que quand l'enfant pleure, donc on a l'habitude de le bercer avec le sein, ça pourrait également créer une addiction, comme on dit, une habitude à vouloir tout le temps allaiter. Donc, il faudrait qu'elle veille à donner d'autres aliments beaucoup plus consistants qui permettront de l'enfant à être rassasié et que elle pourra dormir assez longtemps.
1: Il y a une bonne méthode pour ça, c'est que si le bébé se réveille avant 6 heures, on dit au papa de se lever, parce que c'est sûr qu'il ne pourra pas donner le sein. Comme ça, la maman, elle reste tranquille à se reposer, à recharger ses batteries. Et c'est le matin que la maman, si elle veut, elle reprend le cap, elle redonne à manger au bébé. Comme ça, au moins, on est sûr que c'est pour des bonnes raisons. Qu'est-ce que vous en pensez, vous, de votre côté, Aya Liliane? Ce serait possible de demander au papa de se lever pour prendre un petit peu le relais?
2: Il n'est pas là chaque jour, donc c'est un peu difficile.
1: Ouais, là, c'est compliqué dans ces conditions.
2: Voilà.
1: En tout cas, est-ce que le bébé, il mange bien avant d'aller au dodo le soir avec un repas diversifié?
2: Le bébé ne mange pas. Quand on sait, prend juste une bouchée, deux, puis bon, elle arrête.
1: Vous lui proposez quoi le soir à manger? Vous lui proposez quoi?
2: Souvent, je fais sa purée de pommes de terre, vermicelle. Souvent aussi, c'est la nourriture que nous prenons, la banane, les yaourts, mais elles réduisent complètement.
1: Vous avez essayé en changeant un peu de goût, en mettant un petit peu de carotte écrasée?
2: Bon, le carotte, oui, je mets.
1: Elle n'aime pas la carotte?
2: La carotte, bon, je fais un mélange en fait. Un mélange de carottes, oignons, tomates, pour faire sa purée.
1: Peut-être qu'il faut diversifier les goûts pour l'attirer vers quelque chose qui lui fait plus plaisir et qui va la rassasier. Puis vous, ça va vous faire plaisir parce que vous allez pouvoir dormir la nuit.
2: D'accord.
1: Qu'est-ce que vous en pensez, Bigé Bambodge? Si le bébé, il veut pas manger, faut essayer de varier un petit peu les plaisirs pour attirer son goût.
3: Oui, il faut varier, mais également trouver des jeux pour inciter le bébé à manger. J'ai vu une dame quand elle a 1 an, donc pour inciter le bébé à manger, il dit on fait une compétition. Donc elle dit une cuillère pour toi, une cuillère pour moi, et ainsi l'enfant, on dit chaque fois que l'enfant prenait une 2 cuillères, donc elle tapait sur les mains, il dit bravo, donc elle encourageait cet enfant à manger. C'est pourquoi il est important de faire cette introduction dès le 6e mois. Après le 6e mois, il faut vraiment qu'on commence très tôt à l'habituer à d'autres goûts. Parce que si l'enfant n'est pas habitué à d'autres goûts, il refuse généralement de manger. Donc, il faut très tôt qu'on l'encourage, qu'on l'habitue à cette complémentarité. Mais également, à partir de 8 mois, il est recommandé même de s'asseoir, par exemple, ici en Afrique, où on mange parfois autour du bol ou autour de la table, qu'elle puisse commencer à avoir cette habitude de manger toute seule, de manger avec les autres. Et je crois que c'est ça. Mais comme vous avez dit, il faut qu'elle varie les goûts et qu'elle trouve également des astuces parce qu'à son âge, elle peut comprendre. Donc, il faut qu'elle trouve vraiment des challenges qu'il peut faire avec son enfant pour pouvoir l'inciter à manger davantage. Mais surtout, lui donner à manger avant d'aller au lit.
1: Chez nous, c'était le jeu de la petite souris. Faut que tu manges vite, sinon c'est la petite souris qui va manger ce qu'il y a dans la cuillère. Voilà. Voilà. Donc c'est aussi un amusement, de la curiosité et du partage. On vous remercie beaucoup. Merci à vous, Aya Liliane à Abidjan, et un grand merci à vous, Biguet Bambodge, pour votre éclairage, hein, toutes ces explications. Et avant de nous séparer, on va écouter l'un des 10 finalistes en lice pour le prix Découverte. Je vous rappelle que vous pouvez écouter tous les titres retenus, voter pour votre choix, votre artiste favori sur le prix Découverte.com en minuscule, au pluriel et tout attaché. Tout de suite, c'est le son de Lille Maurice avec Manu Desroches, multi-instrumentiste. Il est préoccupé par l'avenir de la planète et tout de suite, il chante « Vivrez » sur RFI.

0: Priorité Santé, c'est fini pour aujourd'hui. Merci à toute l'équipe qui prépare et réalise votre émission. Et lundi, à l'occasion de la journée mondiale Alzheimer, nous parlerons du diagnostic de cette maladie neurodégénérative associée le plus souvent au grand âge. Symptômes, accompagnement, prise en charge des spécialistes d'Alzheimer pour répondre à toutes vos questions. On se dit à lundi, 9h10, temps universel. Et d'ici là, portez-vous bien.
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0: L'épidémie d'Ebola ne recule pas en République démocratique du Congo, mais elle se déplace. Une 7e province, le Sud-Ubangi, est désormais touchée. Le virus a fait plus de 3600 morts depuis le printemps et près de 7500 cas confirmés selon l'OMS, l'Organisation mondiale de la santé. Après les raffineries et les entrepôts russes, l'Ukraine prend-elle pour cible les centrales nucléaires de son ennemi? L'Agence internationale de l'énergie atomique signale aujourd'hui qu'un drone a touché la tour de refroidissement d'un réacteur de la centrale nucléaire de Koursk en Russie. Les faits ont eu lieu tôt hier matin, sans causer d'incendie ni avoir d'impact notable sur le fonctionnement du site. La guerre au Yémen force toujours plus d'habitants à fuir. L'ONU compte désormais 112 000 déplacés, chassés de chez eux, mais toujours dans les frontières du pays. Il y a également 3 000 personnes environ qui ont traversé la mer Rouge pour aller à Djibouti. Les Houthis, eux, ont lancé des appels à manifester cet après-midi à Sanaa, dans une zone contrôlée donc par ces rebelles alliés de l'Iran, avec comme mot d'ordre soutenir leur cause contre les forces du gouvernement officiel et protester contre l'Arabie Saoudite, Abla Junaidi.
1: Cet appel à la mobilisation intervient après une nouvelle escalade entre Riyad et les Houthis. Mercredi, l'Arabie Saoudite a affirmé avoir intercepté un drone qui se dirigeait vers la Mecque, premier lieu saint de l'islam. Soucieux de préserver leur image de défenseurs véritables de la religion, les Houthis se sont non seulement dépêchés de démentir, mais leur chef a également appelé les foules à sortir dans la rue. Un test pour le mouvement qui a bâti son socle social et politique autour du zaïdisme, une branche du chiisme, mais aussi sur le sentiment de marginalisation des populations du Nord et en réponse à l'agression saoudienne. Hicham Al-Omeissi, analyste à l'Institut européen pour la paix, estime pour sa part que le mouvement a prouvé ces derniers mois sa capacité à mobiliser des forces, comme l'a illustré sa récente campagne militaire.
2: Les Houthis ont recruté énormément de monde ces deux dernières années, au nom de la lutte pour Gaza. C'est comme ça qu'ils ont lancé ce qu'ils appellent les brigades Al-Aqsa. Ils ont enrôlé des enfants dans les écoles, des hommes dans les villages. Ils mobilisent massivement.
1: Sur les réseaux sociaux, la propagande pro comme anti-Houthi tourne à plein régime. Il faudra peut-être quelques heures pour voir émerger des images véritables et mesurer l'ampleur de la mobilisation populaire ce vendredi à Sanaa.
0: Abla Junaidi, la guerre au Yémen, celle également en Iran, ces conflits au Moyen-Orient percutent toujours l'économie du reste de la planète. Emmanuel Macron a convoqué à la hâte une réunion ce matin avec tous les chefs de partis politiques à l'Élysée. Le chef d'État français s'est ensuite adressé à l'ensemble du pays sans faire de grandes annonces fortes sur le dossier brûlant des carburants qui provoque de nombreuses mobilisations dans le sud de la France. Raphaël Devolvé, les oppositions ont beau mettre la pression, le chef de l'État n'évoque pas de réponse globale pour l'instant.
3: Pas de mesure nationale à ce stade, car pour Emmanuel Macron, précisément, le problème n'est pas français.
4: La situation que nous vivons aujourd'hui sur les prix à la pompe, elle est la conséquence de la situation géopolitique.
3: S'il ne nie pas la gravité de la situation,
4: elle est angoissante pour beaucoup de familles.
3: Il n'entend pas nier non plus l'autre grande contrainte.
4: On a une responsabilité aussi de finances publiques.
3: Et s'en tire donc aux dispositifs existants, très ciblés pour les grands rouleurs notamment, et annonce des initiatives diplomatiques au niveau européen, la convocation du G7 ou encore des contacts avec les pays producteurs du Moyen-Orient pour assurer l'approvisionnement en carburant. Les oppositions en campagne électorale ne sont évidemment pas satisfaites pour beaucoup. Marine Le Pen, la grande favorite à la succession d'Emmanuel Macron, réaffirme sa demande de baisse de taxes sur le carburant.
5: Le risque que prend Emmanuel Macron en ne mettant pas en place cette solution, c'est le risque du blocage de l'économie.
3: À gauche, Jean-Luc Mélenchon demande lui le blocage des prix. Le candidat Raphaël Glucksmann, lui, des aides massives aux Français.
6: J'ai plaidé pour que les aides soient plus massives.
3: La ligne du président Macron consistant à affronter la crise avec des réponses plus internationales que nationales trouve toutefois un écho dans certains camps, notamment celui de son ancien Premier ministre, le candidat Édouard Philippe.
0: Raphaël Delvauvé du service politique du RFI. Puis on termine ce journal avec, en bref, cette découverte scientifique rare. Une nouvelle espèce de chat sauvage a été formellement identifiée en Bolivie. Le Leopardus tilcayo, il fait la taille d'un petit chat domestique, ce qui fait qu'un des premiers spécimens justement avait été confondu avec un chat classique et adopté par une famille qui l'a ensuite remis à un refuge de conservation animale en se rendant bien compte que le comportement était celui d'un animal sauvage. Et quand on voit son pelage tacheté, ça ne trompe pas, c'est bien un petit léopard. Ce journal est maintenant terminé et c'est l'heure de vous retrouver, Philippe Le Caplain, pour faire un point sur le programme.
7: Absolument, Diane Berger qui revient à 21h pour de nouvelles informations. Dans quelques instants, ce sera pourquoi RFI dit ça, avec des réponses à plusieurs questions. RFI en fait-elle trop sur Céline Dion? Au Cameroun, pourquoi le MRC est-il qualifié de principal parti d'opposition par RFI alors qu'il n'a aucun député à l'Assemblée? Ou encore, pourquoi l'édition 2020

0: 6 de la bourse Dupont-Vernon, seuls les journalistes et les techniciens de Madagascar sont éligibles à la compétition. Dans une demi-heure, ce sera les dessous de l'Infox, avant le grand journal de RFI Soir. Afrique Soir s'intéressera, entre autres, à ce qui s'est passé dans le centre du Nigeria où la police a ouvert le feu sur des manifestants dans les rues de cette ville au lendemain de la mort de 37 orpailleurs présumés illégaux alors qu'ils étaient détenus par les paramilitaires. C'était à Mina. Et puis, dans deux heures sur RFI, le grand entretien de RFI Soir, je recevrai Sébastien Garnot, le président du Paris Cyber Summit, pour commenter les nombreuses attaques cyber qui ont eu lieu cet été en France, comme aux États-Unis et qui brouillent un peu plus la frontière entre criminalité, espionnage et stratégie guerrière. À 21h40, ce sera ici l'Europe qui accueillera Adja Labib, commissaire européenne à l'égalité et à la préparation à la gestion des crises. Elle reviendra sur les feux de l'été, les menaces hybrides ou encore le projet européen face à la poussée des extrêmes. RFI Soir, 3 heures d'infos à suivre. Pour l'instant, il est 17h10 en temps universel.
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4: Bonjour, au sommaire de l'émission cette semaine, l'opposition camerounaise. Comment en parlons-nous ici à RFI ? Après la décision de Maurice Kamto de quitter la présidence du MRC, beaucoup d'auditeurs nous ont écrit. Des questions également sur les changements dans la bourse Dupont-Vernon qui sera remise cette année à Madagascar à un journaliste et un technicien malgache. C'est la 13e édition de cet événement et de cette formation créée pour rendre hommage à nos confrères assassinés en 2013 au Mali. On vous explique ce qui change et pourquoi. Bienvenue dans Pourquoi RFI dit ça, on décortique la fabrique de l'information avec dans 20 minutes les dessous de l'Infox. Sophie Malibaud et son invité Thibaut Brutin, le directeur général de Reporters sans frontières, reviennent sur les zones grises de l'information. Mais d'abord cette voix qui a résonné absolument partout la semaine dernière et ce n'est pas du goût d'Hachim Garba, l'un de nos auditeurs.

0: Bonjour Sophie Torlotin.
1: Bonjour Juliette.
0: Un auditeur nous demande pourquoi nous parlons de manière excessive de l'arrivée de Céline Dion en France. En suivant RFI tout le long de la semaine, nous dit-il, il a l'impression qu'aucun artiste de ce niveau n'est jamais venu en France. Il compare Céline Dion et Taylor Swift. Bref, il trouve que la couverture qu'on lui fait est excessive. Il n'en peut plus d'entendre parler de Céline Dion. Qu'est-ce qu'on lui répond ?
1: Cet auditeur ne doit pas beaucoup aimer la musique de Céline Dion, peut-être. En ce qui concerne le service culturel, on a concentré notre couverture la veille, donc le vendredi 11, et puis le jour même, le 12. On n'a pas pu avoir de place dans la salle de concert à la Plénitude Arena.
0: Comme beaucoup de fans, je crois.
1: Même si on avait demandé. Mais effectivement, on avait envoyé une reporter, Carlotta Morteo, pour demander aux fans qui, eux, avaient leur place, comment était le concert. Donc, je conçois que cet auditeur ait pu trouver la couverture forte, mais c'est aussi peut-être à la mesure de l'événement. Céline Dion, ça faisait 6 ans qu'elle n'avait pas chanté sur scène. Lorsqu'elle a annoncé cette série de concerts, c'était au printemps dernier, l'émoi a été mondial puisque 9 millions de personnes à travers le monde ont tenté d'avoir une place pour ces 26 concerts, puisque je rappelle que Céline Dion fait une résidence tout d'abord à Paris cet automne jusqu'à à peu près mi-octobre de 16 concerts, puis revient en mai prochain 2027. Donc 9 millions de personnes à travers le monde, c'est énorme.
0: On compare avec Taylor Swift, justement.
1: Alors Taylor Swift, ce n'était pas la même dimension, même si c'est une star également planétaire. Elle n'a pas assuré une résidence aussi longue à Paris. Et puis Taylor Swift n'a pas arrêté de chanter. Céline Dion, il y a un effet presque mythologique dans ce personnage qui a subi bien des épreuves, était au sommet de sa gloire et eu des épreuves personnelles, donc cette maladie aussi invalidante, le syndrome de la personne raide, donc il a éloigné des scènes et qui fait que encore aujourd'hui, d'ailleurs on ne sait jamais si le concert pourra bien se tenir, donc l'émoi est planétaire.
0: Sur cette comparaison avec Taylor Swift, on a beaucoup dit que la star américaine avait été un booster de l'économie américaine. Est-ce que Céline Dion permet aussi de dynamiser un petit peu l'économie française? L'auditeur qui nous écrit nous dit, est-ce qu'il n'est pas exagéré de dire qu'elle a permis d'engranger près d'un milliard d'euros?
1: Effectivement, c'est l'estimation faite en avril dernier par l'établissement financier Natixis. Donc c'est un économiste très sérieux qui a à peu près chiffré entre 500 millions et 1 milliard d'euros effectivement l'apport économique des concerts de Céline Dion à Paris. Alors dans cet apport, il faut compter aussi tous les produits dérivés, des macarons Pierre Hermé aux t-shirts siglés et puis évidemment ces spectateurs qui vont venir voir Céline Dion, ils sont, je crois, pour près de la moitié étrangers. Et ils ont un fort pouvoir d'achat. On estime à 1500 euros les dépenses occasionnées par chaque spectateur. 26 concerts, 40 000 spectateurs par concert. Si vous faites le calcul, ça fait 640 000 spectateurs au bout du compte, jusqu'à la fin mai, qui doivent se loger, qui vont déjeuner, qui vont consommer. Effectivement, donc c'est pour ça qu'on arrive à ce chiffre à peu près estimé, à 1 milliard d'euros au total. Sachant que donc, je vous le disais, la dépense par spectateur de Céline Dion, on estime à 1500 euros. Pour les spectateurs de Taylor Swift, qui sont plus jeunes et à moindre pouvoir d'achat, c'est 1000 euros. Donc voilà, on arrive au bout du bout à ce chiffre.
0: Donc un événement musical, un événement de scène et un événement économique, ça explique cette couverture de Céline Dion sur l'antenne de RFI.
1: Ça explique, et puis Céline Dion, elle a aussi des fans en Afrique, pas que en France. Beaucoup de francophones, mais aussi des anglophones. Elle avait fait ses résidences à Las Vegas. Donc, ça explique effectivement cette couverture. En tout cas, au début de ces concerts, là, on lève le pied si ça peut rassurer notre auditeur.
0: Merci beaucoup, Sophie Torlotin. Notre traitement de l'actualité au Cameroun à présent. Vous savez qu'il y a plusieurs façons de joindre. Pourquoi RFI dit ça? Pour poser vos questions sur la fabrique de l'information. Il y a notre adresse mail, pourquoi@rfi.fr. Et puis, vous pouvez aussi commenter la page Facebook ou le compte Instagram de RFI sur lesquels veille Thibaut Matta. Bonjour Thibaut.
2: Bonjour Juliette.
0: Alors, la politique camerounaise donc.
2: Oui, tout à fait. Il y a quelques jours, Maurice Kamto, président du Mouvement pour la Renaissance du Cameroun, le MRC, a démissionné de son poste. Sur l'antenne de RFI ainsi que sur notre site internet, on en a beaucoup parlé de cette démission du président du principal parti d'opposition au Cameroun. Mais alors, pourquoi parle-t-on de principal parti d'opposition alors que le MRC n'a aucun élu dans l'Assemblée nationale camerounaise? Eh bien, c'est la question que nous posent beaucoup d'auditeurs sur Facebook, dont Jean-Pierre Manga.
0: Bonjour Amélie Tulette.
3: Bonjour Juliette, bonjour à tous.
0: Vous suivez l'actualité du Cameroun au service Afrique. Que peut-on répondre à Jean-Pierre Manga?
3: Déjà, elle est intéressante, cette question. Elle fait partie un peu de celle qu'on pose toujours, d'ailleurs, et qui nous pousse à nous interroger un peu en permanence dans notre travail. Cette question en elle-même, déjà, on peut l'interroger, parce qu'en réalité, non, Jean-Pierre, RFI ne qualifie pas le MRC de principal parti d'opposition. En tout cas, les journalistes à RFI qui travaillent au quotidien sur cette actualité camerounaise, Polycarpe Somba, Richard Onanena, ou moi, par exemple, on écrit... On dit à l'antenne « parti d'opposition » pour parler du MRC. C'est factuel. On écrit, on dit « Maurice Kamto, principal adversaire de Paul Biya à l'élection de 2018 ». Ça aussi, c'est factuel. Les chiffres officiels l'ont donné deuxième à cette élection. Principal opposant, en revanche, je l'ai lu, j'ai vérifié récemment sur le site internet de RFI. En effet, ça a été noté, par exemple, en titre d'une revue de presse. Mais dans une revue de presse, on cite des médias. Et en effet, plusieurs médias, quand ils parlent de Maurice Kamto au Cameroun, disent « principal opposant ». En revanche, principal parti d'opposition, ça non, c'est pas quelque chose que RFI déclare. Si ça a été dit à l'antenne par un présentateur ou un journaliste, ça peut arriver, peut-être dans un direct, mais RFI, en tant que rédaction, ne qualifie pas le MRC de principal parti d'opposition au Cameroun.
0: C'est quoi le problème, Amélie, quand on dit que le MRC est le principal parti d'opposition au Cameroun?
3: Parce que sur quelle base on pourrait l'affirmer, puisqu'il n'y a pas d'enquête d'opinion nationale au Cameroun, il n'y a pas de sondage régulier, il n'y a pas d'institut de sondage même, puisque les résultats aussi officiels des élections locales, législatives ou en même présidentielles sont régulièrement contestés. Donc sur quelle base on pourrait dire que le MRC est le principal parti d'opposition? C'est vrai qu'au ressenti, en observant, en parlant avec les gens, bien sûr qu'en 2018, à la présidentielle, Maurice Kamto portait les espoirs de ceux qui voulaient que Paul Biya ne soit pas réélu. En octobre 2025, c'est Issa Tchiroma Bakary qui a porté ces espoirs-là. D'ailleurs, il a été aidé par des militants du MRC dans sa campagne. Mais on n'a pas de données factuellement admise, consensuellement admise au sein de la classe politique camerounaise pour dire que le MRC serait le principal parti d'opposition.
0: Et sur la question des élus, le MRC n'a pas d'élus à l'Assemblée.
3: Oui, ça c'est factuel aussi. Le MRC n'a pas de députés qui ont été élus aux dernières législatives. Mais ça, même l'auditeur qui pose la question sait bien que ce n'est pas le reflet ou non d'une popularité ou d'une impopularité du MRC. Le parti a boycotté les dernières législatives pour dénoncer notamment la gouvernance du parti au pouvoir. Et le RDPC, lui, le parti présidentiel, a une majorité qu'on qualifie au Cameroun souvent d'obèse au Parlement. Est-ce que ça veut dire qu'il est majoritaire? Oui. Est-ce que ça veut dire que cela représente la quasi-totalité des aspirations des Camerounais? Non, ça, personne d'intellectuellement honnête ne peut le dire. Donc nous, à RFI, on ne dit pas le MRC principal parti d'opposition, on dit le MRC parti d'opposition. Ce n'est pas une opposition parlementaire, c'est vrai, puisque le MRC n'a pas d'élu, mais c'est une opposition au sens de la vie politique, puisqu'il dénonce la politique du parti au pouvoir.
0: Merci Amélie Tulet.
4: Pour qualifier cette bourse intense, intéressante, 2 semaines, mais on dirait 3 mois.
5: Content et génial.
0: Bonjour Cécile Mégy.
6: Bonjour Juliette.
0: Directrice des stratégies et des coopérations éditoriales transverses à France Média Monde. Le 2 novembre prochain à Antananarive seront décernées les bourses Ghislaine Dupont, Claude Verlon, 13e édition de cet événement qui a été créé pour rendre hommage aux 2 reporters d'RFI qui ont été assassinés au Mali le 2 novembre 2013. Alors chaque année, cette bourse forme des journalistes radio, des techniciens de reportage et à cette occasion, Ferdinand Somme nous écrit... Pour se plaindre, la question légitime, nous dit-il, qui est en droit d'être posée, c'est pourquoi, pour l'édition 2026, Seuls les journalistes de Mada sont éligibles à la compétition. Pourquoi avoir exclu les autres pays? Alors, pourquoi un focus sur la Grande Île cette année?
5: Alors, on revient en fait, et peut-être que Ferdinand ne s'en souvient pas, mais on revient en fait à une méthode que nous avions utilisée dans les premières éditions jusqu'en 2020. Jusqu'aux éditions qu'on avait montées spécifiquement en période de Covid et qui n'étaient pas donc panafricaines. Et cette année, nous souhaitions revenir à Madagascar puisqu'en 2015, la deuxième édition de la bourse Ghislaine Dupont et Claude Verlon avait déjà eu lieu à Madagascar. Nous nous disions que presque 11 ans après, c'était bien de revenir. Nous revenions à Madagascar. Et alors, je vais vous dire pourquoi. Pour des questions logistiques. Assez simple. Il n'est pas toujours facile de faire venir des compétiteurs, des stagiaires de l'ensemble du continent africain vers la Grande Île. Et puis la Grande Île, c'est la Grande Île. Et il y a quand même énormément de jeunes journalistes, de jeunes techniciens potentiellement candidats à notre bourse. Donc nous avons souhaité resserrer sur Madagascar cette année. Mais nous reviendrons l'année prochaine à une version panafricaine de la bourse qui ouvrira à l'ensemble des pays francophones du continent africain.
0: Ici à Madagascar, l'édition se fait en partenariat avec l'ORTM.
5: Exactement. Comme pour l'ensemble des 12 précédentes éditions de la Bourse Ghislaine Dupont et Claude Verlon, nous nouons un partenariat toujours très enthousiaste avec le Média National afin à la fois de pouvoir bénéficier de leur lieu d'accueil et de formation. C'est à l'exception de Dakar l'année dernière qui était dans nos locaux. D'ordinaire, nous travaillons, nous faisons les formations dans les locaux du Média National et là, l'ORTM va mettre à notre disposition des salles de formation pour les journalistes comme pour les techniciens.
0: Que vont remporter exactement les candidats quand on est lauréat de la bourse Ghislaine Dupont, Claude Verlon? Qu'est-ce qu'on gagne?
5: Alors on vient à Paris et grâce à nos partenaires, l'école de journalisme de Sciences Po et l'Institut National de l'Audiovisuel, les lauréats viennent pendant un mois à Paris, une semaine dans les locaux de France Média Monde et de la rédaction de RFI, deux semaines avec des sessions spécifiques de formation pour les journalistes à l'école de journalisme de Sciences Po. Et là, c'est la session radio des étudiants de Sciences Po à laquelle ils participent et à l'INA pendant 15 jours, une session de formation spécifique. Et puis, ils reviennent après pour nous montrer les progrès et puis pour travailler au sein de la rédaction Afrique pour le journaliste en général et dans les studios de RFI pour le technicien radio. Cette année, nous allons appuyer pendant les formations sur deux phénomènes qui nous semblent essentiels dans la formation des journalistes aujourd'hui, la vidéo et la sensibilisation et la formation au débunkage, à la manipulation de l'information et à détecter les pièges qui sont tendus en la matière parce que ça nous semble aujourd'hui essentiel dans la formation d'un journaliste.
0: Et puis, depuis maintenant 2 ans, je crois, il y a d'autres prix qui sont remis.
5: Alors, il y a un autre prix qui est remis à chacun, aux journalistes comme aux techniciens, par l'association des amis de Ghislaine Dupont et de Claude Verlon qui, depuis 2 ans maintenant, nous accompagne aussi et dote notre bourse d'un prix d'encouragement alors à d'autres lauréats qui sont encouragés dans leur parcours pour leurs mérites, les efforts qu'ils ont faits durant la formation et dans leur parcours professionnel. Et là, ils ont une dotation en matériel d'enregistrement, du matériel de montage, qui les aide professionnellement à poursuivre leur parcours.
0: Un dernier mot sur ce réseau, finalement, du Pont Verlon qui s'est créé au fur et à mesure des années. Il y a maintenant plus d'une centaine, presque 200
5: presque
0: journalistes.
5: Presque 200, oui, plus de 200 journalistes, oui, stagiaires et techniciens. C'est un réseau panafricain qui s'est monté en association lors de la remise de la 10e bourse, il y a maintenant bientôt 3 ans. Cette association s'appelle le Régi. C'est un réseau de professionnels sur l'ensemble du continent africain. Ils sont extrêmement actifs, évidemment. Évidemment, la dématérialisation, le numérique leur permet d'avoir des formations les uns avec les autres, d'échanger des contacts, de travailler ensemble, de produire des contenus. Et c'est une association à laquelle nous sommes très attachés, que nous soutenons, dont la présidente Cécile Goudou a rejoint les effectifs de France Média Monde puisqu'elle est rédactrice en chef adjointe de l'offre ZOA à Dakar.
0: RFI dit ça. Comme ça, bonjour Frédéric Genot.
6: Bonjour.
0: Vous nous parlez cette semaine des mots qui reviennent plusieurs fois dans la phrase.
6: Tout à fait, Juliette. Au sommet international de l'espace à Paris la semaine dernière, le chef de l'État français a déclaré, et nous avons diffusé cet extrait de son discours, « L'Union européenne doit assumer un pilotage politique de sa politique spatiale ».
0: Ça pose problème ?
6: Pas du tout. La politique, le nom, cela signifie une manière de gouverner. La politique spatiale, c'est la façon dont on entend aller dans l'espace, avec qui, pour faire quoi. Et l'adjectif politique dans l'expression pilotage politique indique, là encore, qu'on s'intéresse plus aux décisions prises entre pays européens qu'à la technique choisie pour les lanceurs qui iront dans l'espace. Donc, on comprend le sens général de la phrase, mais le pilotage politique de notre politique spatiale, ça donne l'impression d'un manque de vocabulaire. Alors, il n'est pas impossible qu'en lisant son discours, le président ait changé un mot pour un autre, qu'il ait improvisé en direct. Il le fait régulièrement. Ces jours-ci, dans une phrase de présentation d'un invité, j'ai écrit pour évoquer les corruptions qu'il évoque dans son essai. La répétition a été rectifiée. C'est facile quand on a le temps de se relire.
0: En direct, c'est vrai qu'il peut y avoir des dérapages.
6: Je me souviens d'une journaliste de RFI qui avait été envoyée au milieu de la nuit sur le lieu d'une fusillade dans une université. Elle avait sauté dans un avion, s'était retrouvée à l'antenne très vite, l'effet cumulé du voyage, du manque de sommeil, des informations difficiles à rassembler et du stress de l'antenne avait donné la description des enquêteurs qui enquêtaient, des étudiants qui étudiaient et des soignants qui soignaient. Ce n'était pas faux, mais qu'attend-on des enquêteurs si ce n'est qu'ils enquêtent et des étudiants qu'ils étudient ?
0: Est-ce que c'est une figure de style ?
6: Vous dites ça parce que vous pensez que la langue a des noms pour tout ? Je n'en sais fichtre rien, cependant, en cherchant Juliette, j'ai découvert le polyptote.
0: Le polyptote.
6: C'est ça, du grec poly, plusieurs, et ptoté, cas, au sens grammatical. Le polyptote, c'est une figure de style qui répète plusieurs mots qui ont la même racine, mais dans des constructions différentes. Alors, quand ce n'est pas du latin, ça marche bien avec un verbe. Corneille, qui écrit « On m'a vu ce que vous êtes, vous serez ce que je suis ». Cette répétition du verbe « être »,« être »,« serait »,« suis », c'est pour insister sur le temps qui passe, pour dire à Marquise qu'elle aussi, un jour, aura des rides. Francis Cabrel qui chante « Je t'aimais, je t'aime et je t'aimerai », ce n'est pas qu'il manque de mots, c'est de la poésie, c'est pour convaincre que son amour est éternel. Autrement dit, en poésie, les répétitions, c'est bien, elles ont un sens et aident à faire passer une idée, alors qu'à l'antenne, ce n'est pas terrible, en particulier avec des mots qui se prononcent de la même façon, mais qui n'ont pas le même sens.
0: Oui, par exemple, la mère, le maire, et la mère.
6: Précisément, Juliette, la mère, la maman, le maire, le responsable de la commune, et la mère, l'océan. À l'écrit, les différences sont visibles, à l'oral, elles ne le sont pas. En principe, les présentateurs évitent les mots qui ont plusieurs sens dans un souci de clarté. Vert, l'animal, vert, la couleur, vert, le récipient pour boire, et vert, la proposition qui indique la direction, on ne les empile pas dans la même phrase.
0: Et pour le mot parti.
6: Alors là, c'est plus délicat parce qu'il est parfois difficile à remplacer lorsqu'on improvise. Une partie, c'est une fraction de quelque chose. Un parti, c'est un groupe, une organisation. Et parti, c'est également le participe passé du verbe partir. Il y a quelques jours, il a été question du départ d'un nombre important de membres d'un groupe politique qui avait changé de camp. J'exagère un peu parce que la phrase était plus longue, mais à l'antenne, ça a donné... Une partie du parti est partie.
0: Merci Frédéric. Pourquoi RFI dit ça ? À la réalisation, Françoise Grelot, dans un instant, c'est les dessous de l'Infox sur RFI.
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8: Bonjour, bienvenue à toutes et tous dans les dessous de l'Infox. Les zones grises de l'information dans le collimateur du législateur. Le sujet fait polémique à moins d'un an de la présidentielle en France. On essaye d'y voir plus clair avec notre invité. C'est le libre accès à l'information qui est en jeu dans un environnement numérique de plus en plus opaque. Meta, épinglé pour non-respect des sanctions européennes, ce sont les pratiques de monétisation des grandes plateformes qui sont en cause. On en parle avec la fondatrice d'une ONG spécialisée dans la traque des abus. Enfin, la chronique des dessous de l'Infox avec Olivier Four s'intéresse aux images satellites. Dans le golfe arabo-persique, aujourd'hui, le déni d'accès par les Américains à ces images entrave l'information. Cela fait plusieurs années que l'État français se donne les moyens de résister aux ingérences numériques étrangères, avec notamment la création d'un service technique Viginum capable de détecter et caractériser ce type de menaces, mais rien ou pas grand-chose sur le même type de menaces en interne. C'est en tout cas le constat dressé par une commission d'enquête du Sénat qui a passé 6 mois à plancher sur ce qu'il désigne comme zone grise de l'information dans le domaine numérique. Son président, le sénateur Laurent Lafon, estime que dans la période actuelle, à l'approche des élections de 2027, la France n'est pas prémunie contre l'éventualité de manipulation de l'information massive sur les réseaux sociaux, de nature à porter atteinte à la bonne tenue des élections. Et donc, cette commission envisage une série de mesures, une proposition de loi, notamment à venir à la rentrée. Alors, pour en parler aujourd'hui, nous sommes avec Thibaut Brutin, directeur général de Reporters sans frontières. Bonjour.
9: Bonjour.
8: Merci d'avoir répondu à l'invitation de RFI. Déjà, est-ce que vous partagez ce diagnostic ?
9: Oui, je crois que si on lit le rapport de la commission d'enquête, on voit très bien que la donne économique des médias d'information, mais aussi, je dirais, la donne numérique, qui est aussi une question d'accès à l'information pour les citoyens, a profondément été modifiée et qu'il est nécessaire aujourd'hui de réfléchir à la façon de créer un modèle à nouveau qui favorise l'information de qualité. Donc je crois que le rapport est à la mesure de l'enjeu. Il y a un risque réel, non pas que les journalistes disparaissent, mais que le journalisme disparaisse dans le débat public.
8: Qu'il soit invisibilisé, en fait, qu'il ne fasse pas le poids face au déluge de fausses informations, c'est ça ?
9: On pourrait parler même de concurrence déloyale. C'est-à-dire que quand vous ouvrez Instagram, par exemple, comme ça m'est arrivé ce matin, vous avez toutes sortes d'informations qui sont des informations anecdotiques. Vous avez des contenus commerciaux. Vous avez de l'opinion, vous avez de l'information ou des nouvelles plutôt, je dirais, de vos amis et de vos proches. Donc tout ça se retrouve sur le même type de plateforme. Et c'est pour ça que à l'heure où plus de 50% de l'accès à l'information se fait via les plateformes numériques, il est important de réfléchir à leur visibilisation dans les moteurs de recherche, les plateformes d'agrégation de contenu, les messageries privées, etc., etc.
8: Alors, le plus problématique, selon vous, est-ce que c'est l'existence des infox, des deepfakes, la circulation d'images sorties de leur contexte pour tromper l'internaute, etc., ou c'est l'invisibilisation de l'information vérifiée ? Qu'est-ce qui pose le plus de problèmes ?
9: Alors, je dirais les deux, avec une problématique qui est commune, qui est celle de l'architecture de choix. C'est-à-dire que ces outils numériques, que ce soit une fois de plus des moteurs de recherche, des agrégateurs de contenu, des réseaux sociaux, eh bien, ils trient, ils hiérarchisent des contenus. Et on a des raisons d'être inquiets, puisque non seulement il n'y a pas de garantie démocratique sur la façon dont ces contenus sont triés, mais en plus, on voit que l'accessoire, le viral, tout cela va être privilégié plutôt que l'information de qualité. Donc non seulement il y a une invisibilisation du journalisme de qualité, mais en plus, vous avez une façon de privilégier de façon systématique ce qui va attirer l'attention de façon abusive.
8: Alors, je crois qu'il y a quelques 56 préconisations. Parmi elles, il y en a une qui prévoit d'obliger les plateformes à invisibiliser les infox, par exemple, la désinformation. Est-ce que vous êtes favorable à ce type de mesure ? C'est ce qu'on appelle en anglais le shadow ban, c'est-à-dire que on va permettre au contenu informationnel de surnager et on va expressément empêcher la désinformation de remonter.
9: Oh. Notre position historique à Reporters sans frontières, c'est de prendre garde à ce qu'il n'y ait pas des mesures attentatoires à la liberté d'expression. Et je crois que les vocables, comme celui de désinformation, sont des vocables qui sont à manier avec prudence. Et c'est pour cela que nous ne sommes pas favorables nécessairement à la suppression massive de contenu. Nous, ce que nous privilégions, ce que nous souhaitons, c'est qu'on renverse la vapeur, au contraire, et qu'au lieu de faire des listes noires, on fasse des listes blanches, que l'on redonne un avantage comparatif au journalisme dans le débat public, notamment en lui proposant une visibilisation qui soit appropriée dans les plateformes numériques, une modération aussi qui soit appropriée, puisque si vous êtes producteur de contenu d'information, vous vous assujettissez au fond à une déontologie, à une éthique, à une responsabilité pénale aussi, ce qui n'est pas le cas des autres. Et puis, vous avez aussi un véritable problème aujourd'hui de monétisation, puisque qui dit visibilité dit aussi revenus qui y sont associés. Et là, il faut que les médias d'information puissent surnager dans tout cela. Donc nous, on est moins pour trier le bon grain de livret que pour, au fond, garantir une place à des médias d'information, quelle que soit leur ligne éditoriale, dans ce marasme digital.
8: Et garantir une place, selon vous, il y a cette initiative que vous soutenez, qui est la JTI, comment dire en français, Journalism Trust Initiative. Il s'agit de labelliser les médias jugeaient fiables.
9: Nous avons la conscience aiguë que si rien n'est fait aujourd'hui, nous allons nous retrouver demain avec une invisibilisation complète des contenus d'information. Donc il faut prendre des faisceaux qui permettent d'identifier qui fait du journalisme aujourd'hui. En droit national, dans les contextes nationaux, il y a déjà toute une grande diversité de dispositifs, des agréments TNT, des agréments auprès de la CPPAP, qui est un organisme paritaire. Il y a aussi des normes, qui sont des normes issues de la profession, et la GTI en fait partie. Donc nous, nous invitons les pouvoirs publics nationaux et européens à s'emparer de ces signaux et sur cette base-là, à garantir une visibilité des sources d'information dans le monde digital.
8: Mais cette question de labelliser l'information ou les producteurs d'information, elle ne fait pas l'unanimité. Est-ce que vous comprenez pourquoi ?
9: Écoutez, moi je suis pas un mordu de la labellisation. D'ailleurs, la GTI, pour nous, n'est pas un label. Elle l'est de fait, puisque au fond, une fois que vous êtes certifié, que vous avez prouvé que vous répondez aux exigences de la norme, une fois de plus, une norme sur la transparence de la propriété des médias, de leur fonctionnement, qui vous invite à dire qui vous êtes et comment vous travaillez, eh bien oui, il nous paraît intéressant d'avoir un label, pourquoi pas. C'est au fond la même chose que le commerce équitable. Le label Max Havelaar, il vous dit pas que le café ou le chocolat, il est bon. Il vous explique comment il a été fait. Et c'est exactement la logique de la GTI, qui est une logique donc qui ne se risque pas à dire ce qui est vrai et ce qui ne l'est pas, mais qui vous explique les conditions de production de l'information. Parce que nous n'allons pas sauver le journalisme demain si nous n'arrivons pas à faire comprendre aujourd'hui que le journaliste, c'est une profession, c'est une mission d'intérêt général qui passe par une méthode. La liberté de la presse, ce n'est pas la liberté d'expression des journalistes ou la liberté d'expression de leurs propriétaires. C'est la possibilité pour les journalistes de collecter et de diffuser une information de qualité qui serve l'intérêt général.
8: Qui en juge dans cette initiative ?
9: La profession est juste la profession. Pour nous, c'est indispensable qu'on ne rentre pas dans ces logiques funestes que l'on voit dans beaucoup de pays où vous avez un gouvernement qui vous dit « bah voici les médias qui sont accrédités, voilà les journalistes qui font du bon boulot ». Tout ça, c'est extrêmement, extrêmement inquiétant, ce genre de logique. On voit d'ailleurs parfois, il y a pu y avoir des tentatives maladroites en Europe dans cette logique-là pendant le Covid. On vous renvoyait à des listes de médias jugés fiables, etc., etc. C'est pas forcément mal intentionné, mais c'est extrêmement maladroit.
8: Mais est-ce que vous estimez que c'est ce qui est un petit peu en filigrane dans ce rapport de la commission du Sénat?
9: Je crois que le rapport, il est d'ailleurs très large hein, dans ce qu'il essaye d'embrasser. Il y a d'ailleurs des nouveautés, mais pas tant que ça. Et je crois que surtout, la vertu de ce rapport, c'est de proposer à date, hein, au milieu de l'année 2026, un point sur les solutions qui sont sur la table. D'ailleurs, on voit que le rapport en rejette assez peu hein, et embrasse donc largement, proposant des tas de solutions qui relèvent soit du droit national, soit du droit européen. Et ce rapport, il renouvelle en fait la possibilité de construire à terme une forme de loi qui soit de nature à répondre à l'enjeu informationnel en France.
8: Mais certains critiquent ce rapport, il fait un peu polémique ce rapport, notamment depuis que le président de la Commission a parlé d'ingérence intérieure. Donc il y a cette accusation de censure, de police de la pensée.
9: Oui, alors faut voir d'où vient ces accusations, hein, et il est clair que aujourd'hui l'instrumentalisation de ce rapport, la volonté d'en faire un objet politique, franchement, elle vient quasiment exclusivement du groupe de Vincent Bolloré, elle est au fond l'illustration d'une campagne qui est menée aujourd'hui en France par des acteurs qui revendiquent pour des médias non pas la liberté de la presse, mais la liberté d'expression, avec cette idée qu'il y aurait une police de la pensée. Mais tout ça, c'est absolument vertigineux, quand c'est vraiment la paille et la poutre. Quand vous avez le groupe Bolloré, qui est clairement aujourd'hui un des fossoyeurs du journalisme, qui trahit la promesse d'information d'intérêt général pour une information perpétuellement biaisée, voire une disparition quasi complète de l'information de ses antennes, c'est un peu étonnant de les voir s'indigner de tout ce qui pourrait relever au fond du bon sens, d'un rappel de ce qui est attendu d'un journalisme qui serait impartial, c'est-à-dire qui n'inviterait pas à suivre telle ou telle ligne politique, ce qui est aujourd'hui le cas du groupe Bolloré, hein, qui ne fait pas mystère d'avoir une ligne politique très nette. Donc voilà, d'abord, n'accordons pas trop de crédit à ces critiques, mais regardons
8: aussi... Qu'est-ce qu'il y a comme garantie dans ce rapport, dans ce qu'il envisage comme préconisation, qu'est-ce qu'il y a comme garantie que cela ne devienne pas un outil de contrôle de la pensée?
9: Non mais moi je vois pas du tout déjà de contrôle de la pensée dans ce rapport, donc on parle d'un observatoire indépendant de la désinformation pendant de Viginum pour les manipulations internes de l'information.
8: Alors qu'est-ce que vous en pensez de cet observatoire? RSF en ferait partie par exemple?
9: Je ne crois pas, nous n'avons pas vocation à collaborer avec les pouvoirs publics, d'ailleurs on n'a pas voulu être signaleur de confiance auprès de l'ARCOM, du régulateur audiovisuel pour désigner des contenus qui devraient être supprimés, donc on considère que c'est pas notre rôle. Moi je pense que ces notions de manipulation interne, c'est une notion qu'il faut manier avec précaution. J'avais été choqué de discours du Quai d'Orsay il y a quelques mois sur les ennemis de l'intérieur dans le champ de l'intégrité de l'information. Faut voir de quoi on parle. Si on parle de choses qui sont des choses indiscutables, qui sont fondées sur des faits, sur une analyse cohérente, pourquoi pas?
8: Moi,
9: avons aujourd'hui, par exemple, des risques d'ingérence effectivement de forces politiques qui pourraient de façon masquée essayer d'influencer ce qu'on appelle la propagande électorale, c'est-à-dire d'utiliser de façon voilée les méthodes numériques pour promouvoir leur message en dehors de ce qui est prévu par le code électoral.
8: Ça existe. De façon amplifiée, inauthentique, est-ce que vous avez des exemples?
9: Ça existe, ça existait aux États-Unis par exemple, regardez Cambridge Analytica, vous pouvez aujourd'hui segmenter le public grâce à des données numériques, essayer de l'influencer de façon masquée, et ça effectivement c'est très inquiétant.
8: Vous pouvez nous donner un exemple précis?
9: Il y a par exemple des officines qui sont en mesure de produire ce genre de campagne. Je pense notamment à celle qui appartient en partie au groupe Bolloré qui s'appelle Progressif Média, qui mène des campagnes soi-disant citoyennes, mais en fait ils sont au service d'un actionnaire pour dénigrer les concurrents de CNews ou du groupe Bolloré plus généralement, en disant saisissez l'ARCOM sur les manquements supposés ou avérés du service public de l'information. Ça existe. Ça, pour moi, c'est de la manipulation intérieure. C'est-à-dire
8: qu'il y a de manipulatoire là-dedans?
9: Vous avez un acteur qui fait semblant d'être un acteur de la société civile, qui appartient en fait à une société commerciale et qui va inviter des citoyens qui vont peut-être, pour certains, se faire berner à saisir l'autorité de régulation contre le concurrent de leur actionnaire. Donc ça, par exemple, c'est manipulatoire. Si on parle de ça, ok. Si on parle après d'une forme, pour le coup, d'identification ou de mélange entre des opinions qui déplairaient, des messages qui seraient peut-être biaisés.
8: Mais ça, c'est pas dans le rapport. Il parle de choses illicites.
9: Il parle de choses illicites. Après, manipulation interne de l'information, je pense que ça nécessite de l'explicitation. Et je comprends aussi une partie du trouble, surtout quand on voit qu'il est instrumentalisé, ce trouble, par des acteurs malveillants, justement. Et il faut répondre à cette incertitude. Et c'est vrai que, autant je pense que le socle de Viginum, donc cette unité au sein du secrétaire général de la Défense nationale qui travaille sur les ingérences étrangères. Je pense qu'il n'y a pas de doute là-dessus sur le fait qu'il y a une sorte de concorde sur le besoin d'avoir un outil de ce type. Cet observatoire, je pense qu'il faut aller plus avant pour en démontrer la nécessité.
8: Il y a aussi tout un volet économique dans ce rapport très important, puisque l'on sait que la publicité vend 2/3 aux plateformes et en fait à peine 1/3 aux producteurs d'informations. Donc est-ce que vous estimez que ça peut être utile justement de dans la loi d'inscrire des mesures de transparence des investissements publicitaires?
9: Absolument, et c'est d'ailleurs une demande historique de Reporters sans frontières que d'aller dans ce sens-là. Nous considérons que il faut que les annonceurs, qui ont quand même des budgets considérables, jouent un rôle démocratique. On parle beaucoup de la RSE, de la responsabilité sociale des entreprises, sociale et environnementale des entreprises. Mais au fond, ce que l'on demande aux entreprises, quand on est un citoyen et non pas seulement un consommateur, c'est de garantir une forme de vie démocratique, de contribuer à cette vie démocratique. Et Bien sûr, les annonceurs sont inquiets d'avoir leur contenu qui se retrouve dans le monde digital sur des sites, j'en sais rien, néo-nazis, pédopornographiques, ce qu'on appelle la brand safety. Mais nous, on pense qu'il faut aller au-delà et renverser la perspective et de se dire que si véritablement ces acteurs veulent être des acteurs de la vie de la cité, eh bien, il faut aussi qu'ils fassent aussi la démonstration du fait qu'ils investissent dans une information de qualité qui est de nature à éclairer le jugement du citoyen. Donc, on veut que la loi inclue une disposition qui impose aux entreprises d'être transparents sur l'allocation de leur publicité pour dire bah on a mis je sais pas 60% dans le monde digital, on a mis 40% dans le monde physique et dans le monde digital et le monde physique, il y a telle part qui est allée aux médias d'information. Je pense que ce serait sain et ça contribuerait justement à éclairer un peu le jugement des citoyens et puis à inviter les entreprises à regarder un peu différemment l'allocation de leur budget publicitaire.
8: Il y a aussi des mesures visant le renforcement de l'ARCOM, le régulateur des médias. Qu'est-ce que vous en pensez? Est-ce que vous trouvez que c'est nécessaire parce que l'ARCOM ne remplit pas suffisamment son rôle actuellement?
9: Alors, il y a une mission d'information sur le travail de l'ARCOM qui est actuellement en cours à l'Assemblée nationale. J'y serai d'ailleurs auditionné cet après-midi. Et pour moi, il est clair que il faut renforcer l'action de l'ARCOM. Est-ce que ça passe par un renforcement des moyens? Est-ce que ça passe par un renforcement du cadre juridique pour qu'ils aient les coudées plus franches? Ou est-ce que ça passe par un changement de politique de régulation? J'ai dit politique de régulation et pas régulation politique. Je pense que c'est probablement dans le cadre de la politique de la régulation qu'on peut faire mieux. L'ARCOM peut être plus proactive. Je vais prendre un exemple très très simple. Il y a quelques années, nous avons constaté que des sites d'information de propagande russe était encore disponible via des sites miroirs. Donc c'est pas l'URL originale, mais c'est d'autres URL qui sont utilisées pour diffuser les contenus.
8: C'est ce qu'on appelle le typo squatting.
9: Voilà, on l'a signalé à l'ARCOM. Il y a eu tout un débat pour savoir, bah oui, mais c'est pas la bonne URL, etc. Mais l'esprit des sanctions européennes contre les médias de propagande russe était hyper clair. C'est-à-dire qu'on ne souhaite pas avoir ces contenus disponibles dans l'espace digital français. Point barre. Donc après, est-ce que c'est la bonne URL, pas la bonne URL, etc. C'est un débat qui est au fond assez stérile. Et là, là-dessus, on a trouvé que le régulateur était un peu lent à démarrer. Alors ça ne veut pas dire que s'ils étaient désormais plus éclairés, plus dynamiques, ils pourraient pas agir plus vite. Donc je pense que c'est aussi une question de politique de régulation. Qu'est-ce qu'on veut faire? À quel point on veut mettre le curseur sur la protection de notre espace informationnel face aux ingérences extérieure, à quel point on veut aussi faire en sorte que la liberté de communication qui régit l'audiovisuel soit respectée, à quel point on veut que l'honnêteté, l'indépendance et le pluralisme dans l'information soient des vertus cardinales sur la TNT ou dans le monde digital. Ça, c'est des vraies questions. Et aujourd'hui, je pense que l'ARCOM est un peu à la croisée des chemins. C'est-à-dire qu'il y a des actions qui sont posées, qui sont des actions fortes, mais on voit aussi qu'il y a des dossiers qui sont plus lents à avancer. Donc derrière, il y a peut-être aussi un sujet de moyens, mais ça, je suis moins expert sur ce sujet.
8: Merci beaucoup Thibaut Brutin. Donc je rappelle que vous êtes directeur général de Reporters sans frontières.
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8: Alors, contrairement à ce qu'elles affirment régulièrement, les grandes plateformes ne se montrent pas très empressées de se conformer aux règles en vigueur dans les pays où elles opèrent. Elles ont notamment tendance à traîner les pieds quand il s'agit de respecter les sanctions adoptées par l'Union européenne à l'encontre de certains acteurs. C'est ce que l'on constate une fois de plus à la lecture du dernier rapport de What to Fix. Bonjour Victoire Rio.
10: Bonjour.
8: Vous êtes fondatrice et directrice générale de cette organisation What to Fix qui s'intéresse de très près aux pratiques de monétisation des plateformes. Vous épinglez tout particulièrement Meta, cette fois-ci, qui se targue de respecter les sanctions décrétées au niveau européen, mais qui continue d'autoriser des acteurs sous sanction à accéder à ces services de monétisation, et cela depuis un an, et malgré de nombreuses démarches de votre part.
10: Alors oui, tout à fait. Le rapport dont vous parlez reprend une chronologie détaillée des différentes notifications que nous avons pu faire sur les 12 derniers mois. À vrai dire, depuis juin 2025, qui était la date de notre premier rapport sur le sujet, nous avons averti Meta à plusieurs reprises que l'accès à ces services de monétisation par des comptes Facebook affiliés à des acteurs sous sanction pourrait constituer une mise à disposition de ressources économiques, voire de fonds à leur profit. Après, il est important quand même de préciser que Meta a dit à plusieurs reprises que l'inclusion et l'accès à leurs services n'est pas forcément preuve de transfert de fonds. C'est le cas. Cependant, nous pensons que cela peut quand même être une violation des sanctions dans le cas où l'accès aux services de monétisation est en lui-même sujet à des contrats commerciaux qui donnent lieu à des droits de gains immédiats, notamment des gains qui peuvent aller jusqu'à $500 par service et 1 500 $ en tout.
8: Alors, dites-nous, quels sont les comptes visés, en fait?
10: On a notifié Meta de l'existence de 11 comptes que nous pensons être affiliés à des acteurs sous sanctions, dont des comptes affiliés à Russia Today et Sputnik. Aujourd'hui, il en reste 4 qui montrent des signes de monétisation. Ces 4 comptes sont affiliés à des acteurs francophones sous sanctions européennes pour leur rôle dans la dissémination de contenus de manipulation et d'ingérence étrangère pro-russe, dont Nathalie Yamb, Sylvain Afoy et Justin Tagou.
8: Alors, ce que vous mettez en cause, en fait, c'est la transparence des plateformes sur un point essentiel de leur modèle économique, c'est-à-dire leur service de monétisation, à savoir comment un utilisateur peut se faire de l'argent sur ces plateformes. Il y a différents types de contrats entre eux.
10: Tout à fait. Alors, les plateformes offrent de plus en plus de services qui permettent aux utilisateurs de générer un revenu par leur activité. 3 grandes catégories de services dans ce cadre-là, des services où les fonds proviennent de marques, des services où les fonds proviennent d'autres utilisateurs qui sont des audiences et qui contribuent financièrement à la production de contenu par des créateurs, et enfin des services où l'argent lui-même provient directement des plateformes. C'est là où Meta a de la donnée que d'autres plateformes n'ont pas. Ils mettent à jour à peu près tous les jours une liste de comptes qui bénéficient d'un accès à ces services de redistribution de revenus. Donc, on a regardé dans le cadre du rapport, on s'intéresse et à ces services de redistribution de revenus ou pour lesquels on a de la donnée dans le cadre de Meta, ainsi qu'à des services où les financements proviennent des audiences, dont des services de souscription et des services de dons.
8: Alors, ce que vous estimez, en fait, c'est que Meta se met en infraction par rapport au règlement sur les services numériques, c'est ça?
10: Alors, il y a 2 aspects qui nous intéressent là. Dans le premier cas, il y a eu des violations potentielles des sanctions en elles-mêmes. Par ailleurs, le fait que Meta n'ait pas répondu de façon rapide et diligente à nos notifications, il y a aussi un risque qu'il y ait des violations du DSA, notamment dans le cadre des mécanismes de notice et action, qui sont les mécanismes qui permettent de faire remonter à des plateformes la présence de contenus et d'activités potentiellement illégales.
8: Victoire Rio, fondatrice et directrice de l'organisation What to Fix, spécialiste de la monétisation sur les plateformes numériques et les réseaux sociaux. Tout autre chose à présent, on va parler images satellites avec Olivier Four de la cellule InfoVérif de RFI qui nous rejoint pour la chronique des dessous de l'Infox. À partir du mois de mars, les images spatiales de la guerre déclenchée par les États-Unis contre l'Iran ont permis d'avoir une idée assez précise des dégâts subis par les protagonistes. Les vidéos diffusées sur les réseaux sociaux, les photos satellites collectées ont constitué une matière précieuse pour les journalistes. Mais les clichés pris depuis l'espace ont aussi été récupérés par les propagandistes des deux camps, ce qui a poussé Washington à fermer progressivement le robinet à images. Bonjour Olivier Four.
11: Bonjour.
8: Vous avez constaté des limitations de plus en plus importantes imposées aux entreprises spécialisées dans la diffusion de ces images, comme Planet Labs ou Maxar, devenu Vantor.
11: Oui, on a assisté à une réduction progressive de l'accès à l'imagerie commerciale. Car au début, dès les premiers jours ayant suivi l'attaque israélo-américaine contre l'Iran, beaucoup d'images ont été largement diffusées. Quand nous avons travaillé à la cellule InfoVérif sur le bombardement d'une école située à proximité immédiate d'une base des passes d'Aran à Minab, en Iran, Planet Labs a fourni des images documentant l'attaque du site, permettant d'apporter rapidement la preuve d'un raid massif mené par les États-Unis et ayant conduit à la frappe meurtrière sur l'école.
8: Mais les choses se sont compliquées quand les pertes américaines ont commencé à être évoquées, images à l'appui.
11: Oui, car les OSINTers, la communauté qui exploite les données librement accessibles sur Internet, les journalistes, les ONG, ont découvert les images de frappe significatives contre les bases américaines dans les pays du Golfe. Et ce constat allait à l'encontre du discours de l'administration Trump qui, dès le début, minimisait les pertes et évoquait, je cite, une réponse très faible de l'Iran, l'absence de pertes côté américain, une guerre qui devait se terminer rapidement.
8: Le tournant a été l'épisode de l'AWACS américain, un avion radar détruit sur une base en Arabie Saoudite.
11: Oui, j'ai envie de dire pour deux raisons. D'une part, parce que tout le monde a vu les photos satellites de cet avion radar américain coupé en deux par un missile iranien sur une base saoudienne. Concrètement, ça signifiait que l'Amérique prenait des coups. Et ensuite, parce que des soupçons ont commencé à circuler sur l'utilisation d'images satellites commerciales à des fins de ciblage par l'armée iranienne. L'affaire de l'AWACS, c'était le 27 mars. Quelques jours après, Planète annonçait suspendre la diffusion de nouvelles images de la région à la demande du gouvernement américain.
8: Et alors, est-ce que c'est de la censure?
11: Alors, pour nous autres journalistes, c'est problématique. Mais ce qu'il faut rappeler, c'est que Planet Labs, par exemple, est une société américaine. Elle est donc soumise à un régime de licence fédérale et donc les autorités américaines disposent de mécanismes permettant de demander une limitation temporaire de la diffusion de certaines données pour des raisons de sécurité nationale. C'est le levier de régulation juridique, mais il y a aussi un levier commercial car la défense américaine constitue un très gros client de ces sociétés qui fournissent des images spatiales.
8: Comment contourner ce problème, Olivier? Les Européens n'ont pas de solution à proposer?
11: Ben, si les Européens sont en pointe, Airbus, par exemple, produit des images d'une qualité sidérante pour des utilisateurs civils et militaires. Toutefois, la politique du groupe fait que les images des zones de conflit ne sont presque jamais mises à disposition du public. Reste le chinois Mizar Vision, dont le rôle ambigu aux côtés des Iraniens a fait couler beaucoup d'encre. Cette start-up chinoise met à disposition des images haute définition des mouvements de l'armée américaine. Mais attention, ces images ne sont pas vérifiées et possiblement améliorées par l'IA, donc altérées.
8: Merci Olivier Four. Pour plus d'informations, votre chronique est à retrouver plus en détail sur notre site dans les coulisses de l'info. Les Dessous de l'Infox, c'est terminé pour aujourd'hui. Merci à nos invités et chroniqueurs, ainsi qu'à Anaël Lenoé à la réalisation. On se retrouve la semaine prochaine sur l'antenne. En attendant, entretiens, fact-checking et liens utiles sont en ligne sur notre site rfi.fr ou sur l'application RFI Pure Radio. Mais tout de suite, c'est Philippe Lecaplain au micro.
12: Absolument, Sophie Malibeau, à vendredi prochain. Dans une demi-heure, ce sera Afrique Soir sur Radio France Internationale. À la une, ce soir, sur le continent africain, Mathieu Vendrely.
9: 10 ans de prison ferme en République démocratique du Congo pour l'ancien ministre de la Justice, Constant Mutamba. Il était jugé pour détournement de deniers publics. Plus de 20 millions de dollars pris dans les caisses du Frivao, un fonds destiné aux victimes des exactions commises par l'Ouganda en RDC à la fin des années 90 et au début des années 2000. La colère dans les rues de Mina, c'est dans le centre du Nigeria. Manifestation après la mort de jeunes orpailleurs illégaux détenus par des paramilitaires. 37 jeunes morts étouffés dans une cellule surpeuplée. 15 morts, cette attaque djihadiste meurtrière dans l'extrême nord du Cameroun. Pas de revendication, mais le regard se tourne vers ISWAP, l'État islamique en Afrique de l'Ouest. Et puis la liste de Patrick Vieira, le nouveau sélectionneur du Sénégal, a dévoilé aujourd'hui sa toute première liste en vue des deux premières journées des qualifications de la CAN 2027 contre le Mozambique et l'Éthiopie. 29 joueurs appelés, dont plusieurs nouveaux.
12: Et puis pour Afrique Soir, un rendez-vous exceptionnel.
9: Ah oui, une première édition d'Afrique Soir écourtée dans une demi-heure car nous partirons pour la Sorbonne, la prestigieuse université au cœur de Paris. Émission spéciale à l'occasion des 70 ans du premier congrès des écrivains et artistes noirs, un moment fondateur initié en 1956 par Léopold Sédar Senghor, Aimé Césaire, Cheikh Anta Diop, entre autres.
12: Et ce sera donc avec Sylvie Berruet, juste après 18h30 en temps universel.
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12: Et vous êtes au cœur de RFI Soir, la grande session d'information sur Radio France Internationale. Tout de suite, c'est le grand journal. C'est avec vous, Christophe Paget. Et à la une, en France, Emmanuel Macron, qui a reçu tout à l'heure les chefs de parti et les principaux candidats à la présidentielle.
14: Oui, Philippe, pour évoquer une situation internationale très dégradée et ses conséquences, le président s'est adressé aux Français pour beaucoup inquiets de l'augmentation des prix du carburant. Le compte-rendu de cette réunion, ce sera avec Raphaël Delvolvé dès le début de ce journal. Premier jour des législatives en Russie, les premières depuis le début de la guerre en Ukraine. Russie unie, le parti de Vladimir Poutine est donné gagnant. Et face à lui, il n'y a que des partis soutenant le président russe et soutenant aussi la guerre. C'est donc la participation qui sera regardée de près. On verra ça avec Muriel Paradon.
12: Le Premier ministre français Sébastien Lecornu propose d'instaurer un délai de carence pour le versement de certaines allocations aux étrangers.
14: Oui, car selon le Premier ministre, quand un étranger arrive en France de manière légale, il n'a aucune carence pour se faire ouvrir ses droits, ce qui n'est pas le cas pour un Français de l'étranger. On vérifiera ça avec Clotilde Hazard du service économie de RFI. Ce sera le dossier de ce 20h. On se dirige ensuite vers le Venezuela, où gouvernement et opposition reprennent leurs discussions pour un deuxième cycle de négociations sous le regard et la pression des États-Unis. La censure de plusieurs sites d'information vient déjà d'être levée.
12: À l'Élysée, le président français a donc reçu les chefs de parti et les principaux candidats à l'élection présidentielle qui aura lieu l'année prochaine.
14: Oui, pour évoquer ce que le président appelle une dégradation rapide de la situation géopolitique en Ukraine et au Moyen-Orient. Et puis des prix du carburant devenus, dit-il, insupportables. La réunion était confidentielle, mais Emmanuel Macron a ensuite pris la parole devant les journalistes. Raphaël Delvolvé.
15: Tous les participants l'ont dit, le ton de la réunion était grave et à la sortie face aux Français, le président Macron a voulu le conserver.
16: La situation que nous traversons est grave. Nous devons d'abord rester unis, mobilisés.
15: Le chef de l'État a évoqué dans l'ordre la menace russe accrue par les événements récents en Allemagne et au Danemark. Il annonce un renforcement de la vigilance en France.
16: Demander au gouvernement de préparer un plan de protection de nos infrastructures critiques ainsi que des sites les plus sensibles de notre base industrielle et technologique de défense contre les attaques de drones et les attaques cyber.
15: Pendant la réunion, il a d'ailleurs été évoqué une centaine de tentatives d'ingérence dans la présidentielle française. L'autre grand sujet, c'est évidemment la hausse des prix du carburant liée à Hormuz et à la guerre en Iran. Emmanuel Macron dit agir pour assurer l'approvisionnement de gaz ou de diesel. Il tentera notamment des initiatives diplomatiques à New York en marge de l'Assemblée générale de l'ONU lundi et mardi prochain. C'est la priorité avant de lancer des aides financières directes pour les Français, comme le demandent les opposants politiques.
16: Avant de dépenser le maximum d'argent, et donc qui se traduira soit en déficit accru, soit en impôt, il faut surtout que nous soyons mobilisés pour essayer d'en traiter les causes.
15: Façon pour lui de garder une certaine hauteur tout en apparaissant toujours connecté au pays et aux commandes, même sans être dans la compétition présidentielle en cours, dont il se dit vouloir être le garant de la bonne tenue.
14: Raphaël Delvolvé, le président, a aussi annoncé que la France allait convoquer un G7 sur l'énergie, sommet qui se tiendra dans les prochaines semaines pour avancer sur une meilleure coordination sur les niveaux des stocks de carburant.
12: Ce vendredi était le premier jour des élections législatives en Russie, un scrutin qui va durer jusqu'à dimanche soir.
14: Et ce sont les premières législatives depuis le début de la guerre en Ukraine et les 450 sièges de la Douma sont à renouveler. À noter que ces élections sont aussi organisées dans les territoires de l'Est de l'Ukraine, occupée et annexée par la Russie. C'est le parti Russie unie du président Vladimir Poutine qui est donné gagnant, toute dissidence étant réprimée par Moscou. La partie

0: et car considérée comme une des solutions dans la lutte contre le réchauffement climatique, notamment pour les industries difficiles à décarboner comme la sidérurgie ou encore les cimenteries. L'objectif de l'Union européenne, c'est d'atteindre d'ici 2030 une capacité d'enfouissement d'au moins 50 millions de tonnes par an. Mais comment enterre-t-on du CO2 et pourquoi cette méthode reste-t-elle contestée? Stéphanie Schuller.
1: Le CO2 est capté à la source, comme on dit, dans des usines, des centrales énergétiques ou, dans le cas danois, des unités de biométhanisation. Sa température est ensuite abaissée à moins 50 degrés pour le liquéfier afin de pouvoir le transporter jusqu'au port de la ville danoise d'Esbjerg et de là l'acheminer par bateau jusqu'au site de stockage, un ancien champ pétrolier situé à quelques 250 km des côtes en mer du Nord. Sur place, le CO2 est injecté via d'anciens puits dans des réservoirs rocheux vides qui contenaient auparavant du pétrole à 1800 mètres sous le fond marin. La technologie est coûteuse et énergivore. De nombreux scientifiques alertent aussi sur les risques que fait courir cette méthode, d'abord aux océans, parce que d'éventuelles fuites de dioxyde de carbone pourraient acidifier l'eau et causer de graves dommages dans l'écosystème, et ensuite au climat, parce que le stockage du CO2 donne l'illusion d'une neutralité future, au lieu de réduire véritablement les émissions via la sobriété et le développement des énergies renouvelables.
0: Des précisions signées Stéphanie Schuller. RFI, il est 23h30 à Copenhague et à Paris. Prochain journal international dans 50 minutes.
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6: Bonjour à tous et bienvenue dans le Café des Sports, votre rendez-vous hebdomadaire. Et vous le savez, vous pouvez nous suivre en trois dimensions, que ce soit à travers votre poste radio, sur Internet, sur la chaîne YouTube notamment de RFI. Et puis, vous pouvez aussi nous voir le soir sur France 24. Un coucou particulier à tous ceux qui nous suivaient du côté de la Guinée. J'espère qu'on retrouvera très vite nos téléspectateurs. Alors, coucou à Conakry, mais coucou aussi au Mali, au Niger, au Burkina Faso et au Togo, en espérant que tous nous suivent malgré tout. Bonjour Rémi Ngono.
7: Bonjour, et vous avez oublié le Sénégal, où bien évidemment un sélectionneur est arrivé comme une pop star. Salut à lui.
6: Oui, mais on nous écoute au Sénégal et on peut nous regarder, et ça c'est le plus important, vous savez. Comme au Cameroun d'ailleurs, on nous suit toujours. Ouais. Bonjour Xavier Barré.
8: Bonjour Annie, salut à tous.
6: Et puis bonjour Marc Lesbras.
9: Bonjour Annie, on nous voit, nous écoute à Marseille aussi.
6: Bah oui,
9: beaucoup
6: bien sûr.
9: À Marseille.
6: J'espère.
9: Bah oui.
6: Rien ne va plus justement à Marseille, alors que l'OM accueillera le PSG pour le classique de la Ligue 1. Les Marseillais enchaînent les défaites et les déconvenues. Le problème dans ce club est-il dans les jambes ou dans les têtes ? Un derby madrilène sous tension en Liga. L'Atlético recevra le Real pour une rencontre qui promet d'être animée sur le terrain où les deux équipes vont se jauger. Et en tribune où l'affaire de Ceuta ne cesse de rebondir. Le baptême du feu pour Zizou. Le sélectionneur Zinedine Zidane a publié la liste des bleus retenus pour les 4 matchs de Ligue des Nations. Une première liste, les premières surprises. Et Frédéric Souteau nous racontera tout cela dans le détail. Il nous rejoindra d'ici peu. Au générique de cette émission, David Finzel m'a aidé à préparer l'émission avec Laurent Salerno pour la réalisation des moyens vidéo. Yann Bourdelat et David Brocouet sont là. 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

0: Ce sera le dernier match de cette cinquième journée du championnat de France. À une heure où tous les voyants sont au rouge pour l'OM. L'équipe a été balayée hier soir en Ligue Europa, balayée par le Beşiktaş à Istanbul sur le score de 4-1. Une défaite en Ligue donc Europa. L'OM n'a remporté d'ailleurs que son premier match de championnat. Pour les autres, ce sont des défaites. Et à ces mauvais résultats, eh bien, ajoutons cette déclaration alarmiste du président du club qui s'appelle Stéphane Richard, qui a changé il y a quelques semaines et qui a déclaré « Ceux qui pensent que l'OM est immortel se trompent. On est inquiet dans une phase de risque de survie au vu des finances du club, bien sûr. » Marc Libra, est-ce qu'il faut être alarmiste comme l'est le président du club, ou est-ce que finalement on peut rester optimiste en se disant il reste 30 journées de championnat?
1: Moi, depuis le départ, je pense que c'est une situation très compliquée. Genesio, peut-être dès le départ, n'est pas au courant officiellement qu'il n'y a vraiment pas d'argent et qu'il va falloir vendre beaucoup, beaucoup de joueurs. Ils sont arrivés à vendre certains joueurs, ils en ont gardé certains. Mais aujourd'hui, la situation est plus que critique. Depuis la deuxième journée, dont cette défaite à Monaco et même la défaite face au PFC.
0: Autre club parisien.
1: Autre club parisien, c'est... en plus au Vélodrome. Pour moi, les Olympiens doivent très vite récupérer, c'est-à-dire 10 victoires pour avoir 30. On va se rappeler que saison passée, Nice 32 points et barragiste, et Auxerre s'en sort avec 34. Donc là, aujourd'hui, ils ont 3 points.
0: La dynamique. Ils sont
1: 13e, là. Oui, mais la dynamique, et puis en plus ce week-end, que ce soit Toulouse, Le Havre, Nice, il y en a deux qui se rencontrent. Donc peut-être que Marseille peut être relégable dimanche au soir, parce que ça va être compliqué. Donc dans les têtes, c'est pas évident, c'est très alarmiste. Il faut le prendre au sérieux, parce que la plupart des gens, ou à Marseille, on nous dit ah « ben non, non, mais ça va aller, il faut pas s'inquiéter, tout va bien ». Non, ça va pas du tout, il n'y a rien. Ancien Olympien, ça fait la première fois qu'ils n'achètent même pas un joueur, parce qu'il n'y a rien dans les caisses. Et on fait avec des joueurs qui, la saison passée, la plupart étaient, vous savez, les lofters, les cavistes, ceux qu'on ne veut pas entendre. Et là, on leur dit, mais on compte sur toi. C'est grâce à toi qu'on va gagner. Donc, c'est très difficile. Certains joueurs, je pense à Guerri, Paixão, qui sont restés. J'espère qu'ils resteront jusqu'au prochain mercato, qui partiront pas, parce que ça va être compliqué. Donc, il va falloir s'accrocher. Et oui, pour moi, la situation est catastrophique.
2: Et Rémy Ngono, lui, disait que l'OM finirait sur le podium du championnat. Hein. Vous vous souvenez, hein,
0: oui, oui.
2: Il y a 15
0: les
2: jours.
0: Les auditeurs s'en souviennent aussi.
2: Il y a 15 jours, Rémy Ngono nous assurait que cette OM-là n'est pas finie.
0: Non, bien sûr. Mais Xavier, c'est vrai que c'est le deuxième budget de Ligue 1, a priori, l'OM. Les joueurs qui sont restés, le problème, c'est qu'il y en a, on leur a demandé, ceux qui restent, de réduire leur salaire. Enfin, il y a tout un contexte autour de cette équipe. Mais finalement, l'effectif, lui, en soi, n'est pas mauvais et il y a un bon entraîneur.
2: Oui, alors quand vous parlez de l'effectif, en fait, il faut parler du 11 de l'équipe type, qui effectivement est constitué de bons joueurs, pratiquement tous internationaux. Mais après, quand il faut faire des remplacements, ben, le banc est beaucoup trop faible, et on l'a encore vu hier soir. Et si on regarde un peu ce qui s'est passé aussi bien à Monaco lors de la première journée, ou lors de la deuxième journée, où ils n'ont pas été ridicules, contre le Paris Football Club, où ils reviennent à 2-2, et finalement ils craquent à la fin. À Rennes, où ils font pas un mauvais match non plus, le problème c'est sur la fin, la deuxième période. En général, ils font des très bonnes premières mi-temps, avec des joueurs de qualité, on le rappelle.
0: Le problème, c'est qu'il faut tenir 2 minutes.
2: Mais il faut tenir 90 minutes, ils n'ont pas 90 minutes dans les jambes, et surtout, eh ben, ils n'ont pas de banc. Parce que effectivement, comme le rappelait fort justement Marc Libra, ils ont dû dégraisser l'effectif, ils ont dû effectivement laisser partir tous ceux qui pouvaient vendre ou en tout cas céder. Et à l'arrivée, ils ont un effectif qui aujourd'hui est déséquilibré avec, je pense, 11-12 joueurs de qualité et derrière personne. Parce qu'il y a aussi, et ça je pense que Marc pourra nous en parler encore mieux que nous, c'est la carence de la formation à l'OM.
0: Oui.
2: Il y a les jeunes, on s'en occupe pas. Mmh. Moralité, là où les jeunes
0: ou
2: prennent le relais.
0: On est très jeunes, on s'en débarrasse.
1: La plupart ne veulent plus rester aussi. Oui. Ils partent rapidement.
0: Rémy, est-ce que sur le plan sportif, ça peut s'améliorer selon vous à l'OM? Avec le travail sur la longueur, bon, ça fait 2 mois en gros que le groupe est ensemble, mais la saison se met véritablement en route maintenant.
3: Je ne sais pas si c'est une équipe de jardiniers qui a battu quand même Strasbourg par 4-0.
2: C'est un carton rouge qui change un petit peu la donne.
3: Ouais, mais cependant, même le match contre Beşiktaş, l'OM tire quand même 14 fois. Et ose dire que les autres, c'est 7 tirs cadrés et 4 buts. Donc, de l'ange déjà, c'est vraiment loin d'être un ange gardien. Ça peut être un ange un gardien d'immeuble, mais ça n'a rien à voir avec un bon gardien. Donc, moi, j'ai regardé cette OM. Oui, vous dites qu'il n'y a rien sur le banc, mais quand on voit Guiri entrer quand même, on a vu quelque chose aussi. On ne peut pas dire que c'était complètement négatif. C'était dans un contexte où vous savez aussi que ça peut être très difficile. Vous avez évoqué, bien évidemment, aussi le match contre le Paris FC. Bien évidemment, de grandes équipes aujourd'hui ont des difficultés parce que nous sommes en début de saison à tenir les 90 minutes. Peut-être que la préparation physique a été intense ou même pas bien faite. Donc, j'ai quand même essayé de regarder. Et puis, vous avez Genesio qui n'a pas encore eu à mettre complètement sa patte. Pour moi, je trouve que l'OM,
0: on s'alarme
3: certes,
0: trop tôt.
3: Oui, on s'alarme trop tôt, mais de la même façon, comme j'ai dit, oui, les gens vont dire que l'OM, c'est déjà la catastrophe, mais Paris Saint-Germain, c'est une victoire. Alors, pourquoi est-ce que les gens ne sont pas venus dire ici que le Paris Saint-Germain devrait être aussi relégué?
2: Une victoire en championnat.
3: Oui, mais attendez, ils n'ont pas été. Mais lorsque vous avez les Dembélé, vous avez les Barishkalia, qui eux-mêmes, au niveau du championnat, ils n'ont fait qu'une passe décisive. On a vu ce Paris Saint-Germain là prendre 7 buts en 3 matchs. Donc, pour moi aussi, beaucoup n'ont pas été alarmistes par rapport à ça. Ils ont dit non, le Paris Saint-Germain tout le temps,
0: oui,
3: l'OM également.
0: Ils font un peu le même scénario tous les ans.
3: Oui, c'est pour ça que je dis, l'OM également, ce n'est pas parce qu'on perd ces matchs-là. Mais
1: c'est le jeu face au PFC. Tu parles du PFC, ils ont été mangés dans tous les domaines. C'est des jeunes kébals, Maxime Lopez, ils les ont roulés dans la farine. Ils ont fait ce qu'ils voulaient face à Rennes. Oui, c'est pas mal, mais ils sont bouffés dans tous les domaines. Tu parles de Lange, malheureusement hier il fait un arrêt à la 44e. Autrement tu rentres à la mi-temps déjà tu perds 2-1. Mais il pourra pas faire l'arrêt parce que c'est le troisième gardien de la saison passée. Il ne comptait pas sur lui. Ben, c'est très compliqué, mais c'est la façon. Ils peuvent perdre, il y a pas de problème. On peut perdre à Marseille. Pas de cette façon. Et comme ça se passe actuellement, c'est trop compliqué.
0: Avant qu'on parle de la confrontation en elle-même de ce classique, Marc, est-ce que pour vous, le problème finalement est dans les têtes, c'est-à-dire tout ce qui entoure l'équipe, ce qu'on déclare, ces gens qui sont partis, pas de recrutement, les salaires qu'on veut baisser, est-ce que le problème dans les têtes ou véritablement dans les jambes, un manque de préparation?
1: Alors, la plupart des salaires, on peut les lisser. C'est-à-dire qu'on lui dit, il te reste un an, tu prends 500 000, on va te filer sur 2 ans, on va te filer 250 000. Donc, en fait, faut bien dire, c'est la même chose. À part qu'on rallonge, souvent on fait ça. Là aujourd'hui, dans les têtes, le problème, c'est que une grande partie de l'équipe titulaire d'hier soir, c'était des joueurs que l'Olympique de Marseille ne voulait pas. Donc, qu'on le veuille ou non, ils ne devaient pas être là.
0: Donc c'est dans les têtes, ils se sentent pas crédibles.
1: On prend l'exemple de Neil Maupay, d'accord? Neil Maupay, il est assigné à l'OM. Les anciens dirigeants l'ont recruté, ils l'ont mis en avant. Ils font tout pour le faire dégager. Højbjerg, ils ont tout fait pour le faire dégager. Aujourd'hui, attention, on compte sur toi. Sans toi, on est foutu. Ouais, mais enfin, il y a 6 mois, j'étais à la cave, c'est-à-dire qu'on m'avait jamais considéré.
0: Il y a 6 mois, c'était pas Genesio qui lui disait ça.
1: On est entièrement d'accord. Le problème, c'est qu'il faut remettre la machine en route dans un contexte où on va vous taper dessus. Mais il a dit, mais moi, j'ai rien demandé. Moi, je suis arrivé il y a 2 ans, il y avait de l'argent, il y avait un effectif. J'étais la doublure 2, mais non, il y a plus que moi. C'est un exemple, Neil Maupay, qui est un très bon joueur. Mais si, entre guillemets, entre les supporters et les joueurs, ils se mettent pas dans le bon sens de la marche, ça va exploser. Là, on est 5e journée. Quand on parle de confrontation, je pense que Paris, ils sont largement au-dessus. Donc, s'il y a 4 défaites et une victoire, on fait quoi? Et peut-être relégable. Qu'est-ce qu'on fait? Là, je pense, ça va commencer.
0: Il y aura déjà. Moi, je me souviens qu'il y a une dizaine d'années, on parlait dans Radio Foot, on disait il y a le classique de la fin de semaine. On parlait même de classico. Après, on disait bon, on va quand même le dire à la française et tout. Est-ce que ce terme rime encore à quelque chose?
2: Ouais, compte tenu de la situation de l'OM, c'est effectivement un peu dégradé comme affiche. Maintenant,
0: depuis plusieurs saisons. Quand
2: maintenant,
0: même.
2: Les Parisiens qui sont un peu blasés, pas tout à fait heureusement par le succès, gagner à Marseille, c'est toujours important pour eux.
0: Oui.
2: Et d'ailleurs, la saison dernière, ils ont perdu. Mm-hmm. Alors, ils ont perdu parce qu'il y a eu cette boulette de Chevalier, le gardien, sur une sortie, sur un corner, je crois. Mais ils avaient dominé la partie, mais ils avaient quand même perdu. Donc, je crois que le Paris Saint-Germain, ces joueurs-là, bien sûr, vont mettre un point d'honneur à gagner ce match à Marseille, parce que ça reste pour eux un rendez-vous important dans la saison.
0: Rémi, comment vous la voyez, vous, cette confrontation entre l'OM et le PSG à ce moment de la saison? En plus, c'est assez tôt quand même, le 20 septembre. Souvent, c'était un moment où effectivement, on pourrait se dire, ah bah tiens, peut-être que en début de saison, une équipe comme ça qui doit être prête en février pour la Ligue des Champions, on a peut-être une chance.
3: La difficulté, c'est que le Paris Saint-Germain lui-même n'est qu'en 7e position.
0: Mm-hmm.
3: Or, il devrait
0: récupérer. Ils sont pas très loin. Ils sont à 2 points. Si je
3: non, c'est 5 points. Donc, si aujourd'hui, c'est-à-dire du leader.
2: Oui,
3: voilà, du leader. Donc aujourd'hui, quand on essaie de regarder un certain nombre de choses, le Paris Saint-Germain doit se rattraper. La saison dernière, c'est vrai, ce n'est pas seulement la boulette, mais il faut se dire que certains cadres comme Ousmane Dembélé n'étaient pas là. Or, le Paris Saint-Germain est en train de revenir. Et quand moi je regarde quand même certaines statistiques, je me rends compte que à domicile, l'OM n'a gagné le Paris Saint-Germain à domicile depuis 2011 qu'une seule fois. Donc comment est-ce que ça va se passer? Et lorsque et je regarde,
0: on se souvient
3: en Ligue 1.
1: Oui, bien sûr, tu as raison.
0: Donc on se souvient d'un match nul
3: et donc aujourd'hui, je vois je vois vraiment ce match beaucoup compliqué, et comme bien évidemment aussi, il n'y a pas de gaz,
1: Aujourd'hui, on peut pas se soucier du PSG parce que le PSG est conditionné pour être bon en février-mars. Là, aujourd'hui, le PSG, il déroule. Ils ont même pas fait de préparation comme la saison passée. Ils déroulent tranquillement. Moi, j'aimerais bien que tout le monde s'inquiète.
3: Mais parce ils n'ont pas déroulé tranquillement devant Brest, hein.
1: Mais est-ce que tu as besoin de dérouler? T'as pas besoin de dérouler. Tu marques au bout de 5 minutes, tu gères, tu fais ce que tu veux. Donc aujourd'hui, Paris sont conditionnés avec l'entraîneur. Quand ça touchait le Real, le Barça, le Bayern ou les grands clubs européens qu'on disait, mais ça les intéresse pas vraiment d'être très productifs. Par contre, vous allez voir en février. En février, ils apparaissent. Ils ont chaque fois fait la même chose.
0: Mais alors, Marc,
2: c'est ce qu'il avait annoncé.
0: Est-ce que cette rivalité peut donner un supplément d'âme, peut-être faire aussi débuter la saison pour Marseille à l'occasion de ce match, ou est-ce qu'on va les voir aussi flancher en deuxième mi-temps?
1: Aujourd'hui, rivaliser avec le PSG, il y a les plus grands clubs du monde qui peuvent rivaliser financièrement. Donc Marseille aujourd'hui, il y a pas d'argent. Est-ce qu'ils peuvent rivaliser au niveau du terrain, du stade avec les supporters? Il peut se passer quelque chose, mais vous dire vraiment que allez, ils battent le PSG, la saison est lancée.
0: Essayez,
1: mais aujourd'hui Paris est au-dessus quoi qu'il arrive, et quand on voit le match de hier soir où il y a 15 minutes jusqu'au but où ils sont pas très bons, puis après ça se passe bien, ils ont failli prendre un but à la 44e, Delange fait la sortie, et puis après en seconde période, il se passe plus rien. Ils ont fait des erreurs qu'on peut trouver au centre où des gamins font des erreurs.
0: Donc, joueur peut sauver ce groupe actuellement
1: groupe-là. C'est où un groupe de 15, 14 mecs qui sont capables.
0: Il y a même pas une figure, un leader.
2: Si Guiri et Harit, c'est pas mal. C'est des bons joueurs.
1: C'est pas mal.
2: Mais maintenant ils sont un peu seuls. C'est des bons joueurs,
1: mais ils sont un peu seuls. Ce que je te dis, un ne pourra pas. Tu peux pas prendre le relais. Aujourd'hui, tu dois sécuriser.
0: Il n'y a pas une figure.
1: Tu ne peux pas gagner, donc tu ne prends pas de buts. Aujourd'hui, tu prends des buts à chaque fois. Tu n'arrives pas à rester. Tu peux pas, tu arrives pas. Donc, ton gardien, que tu considérais pas forcément qu'avec seulement 7 matchs, mais des bouts de matchs pour dépanner, mais non, c'est toi maintenant la star, hein.
0: Xavier, est-ce que c'est aussi inquiétant à Marseille dans tout ce contexte? Jusqu'à il y a peu, en tout cas, on disait que le stade n'est même pas plein. Le vélodrome qui donnait tant d'importance à cette rencontre.
2: Que ça l'est d'autant plus, Annie, que c'est valable pour les matchs de Coupe d'Europe, parce qu'on sait que l'OM pouvait être suspendu de Coupe d'Europe en raison de ses problèmes financiers par l'UEFA. Finalement, ils ont passé un accord avec l'UEFA en se disant, il vaut mieux jouer cette campagne de Ligue Europa parce que on peut gagner de l'argent. Exactement. On peut gagner de l'argent avec les droits télé et avec les recettes guichets. Mmh. Et Lyon, la saison dernière, a quand même rentré 50 millions d'euros de recettes avec la Ligue Europa, même s'ils avaient une amende.
1: Ils sont allés loin quand même.
2: Ils sont allés en 8e de finale. Voilà. Mais ils avaient en plus 12 millions d'euros d'amende. L'OM a une amende de 10 millions d'euros à payer. Mais est-ce qu'ils vont faire cette recette comme a fait Lyon la saison dernière avec un stade qui n'est même pas rempli? Donc là, les dirigeants ont pris un risque en disant on va quand même jouer la Coupe d'Europe malgré la menace de suspension, on va passer cet accord avec l'UEFA, on va payer cette amende et on va remplir le stade avec la Coupe d'Europe, et pour le moment, ils la remplissent pas.
1: Annie,
2: donc c'est vraiment un échec sportif pour le moment et aussi un vrai souci financier sur la saison actuelle, on parle même pas des dettes antérieures.
1: C'est la première fois, il reste des places puisque moi j'ai des amis qui ont trouvé des places aujourd'hui, il y a encore des places disponibles. Pour un match face au PSG.
0: Oui.
1: Il y a beaucoup de gens à Marseille qui sont résignés, qui sont lucides et qui ont dit, mais je suis très franc avec vous, il faut que l'OM gagne 11 rencontres pour avoir 33 points. Non, mais je rigole pas. Les gens me disent, on va jouer la 10e place. Aujourd'hui, est-ce que tu fais? Tu peux pas jouer 10e place.
3: Une Marseillaise, je m'adresse à vous. C'est le moment de la survie. C'est à ce moment-là qu'il faut venir.
1: Mais tu demandes aux
3: supporters. Justement, assister à ce match-là.
0: Les encourager.
3: Venez, remplissez le stade. Tapez fort, c'est là où on a besoin de vous, parce qu'il y a un proverbe africain qui dit « on ne peut pas récolter de fleurs sur un arbre sec ».
0: Bon, eh ben, espérons
1: avec
0: que
1: la canicule,
0: votre avis sera entendu, Rémi, en faveur de l'OM et en faveur du deuxième club qui, théoriquement, assurait avant le spectacle et la concurrence avec Paris ou voulait le faire. Avant de passer à un autre grand match qui ne sera pas, lui, un classique, mais un derby en Espagne, cette petite pépite du net qu'on vous a habitué désormais à diffuser chaque semaine, regardez les amis et je commente. On a appelé ça le Squirrelinho. Et c'est un match qui a été aux États-Unis en MLS arrêté durant 3 minutes. Les images étaient finalement des images drôles parce qu'un écureuil est entré sur la pelouse et il a arrêté le match entre le FC Cincinnati et Charlotte FC. L'animal était paniqué, courait partout, personne n'arrivait pas à le saisir. Finalement, il a trouvé la sortie, c'était le tunnel des joueurs. Hein. Il a disparu du stade. Mais 3 minutes d'arrêt pour cette rencontre. Alors, on avait déjà vu des pigeons, des chats semer la panique. Et ben là, aux États-Unis, c'était un écureuil. Allez, on va parler Espagne.

0: Le match au sommet de cette 7e journée de Liga se jouera à Madrid au stade Metropolitano. Et c'est évidemment le match entre l'Atlético, les Colchoneros, et le Real, les Merengues. Avant d'aborder cette confrontation sur le plan sportif, on se demande quand même si l'environnement pourrait un peu atténuer l'enjeu et surtout la fête autour de cette rencontre. Il y a eu, vous l'avez suivi dans Radio Foot International et sûrement dans d'autres médias cette semaine, l'affaire du t-shirt de Ceuta. Est-ce que ça va provoquer, selon vous Rémi, est-ce que ça peut provoquer des réactions en tribune?
1: Ça a toujours provoqué des réactions en tribune.
0: Non, mais ce qu'il y a, c'est qu'on sera au stade Metropolitano. Est-ce que quand Kylian Mbappé, Ibrahima Konaté et Vinicius vont entrer sur la pelouse, est-ce que vous pensez que ça peut créer des sifflets, des...
2: Pas plus que d'habitude.
1: Donnez-moi un seul jour où Vinicius n'a pas été sifflé là-bas, ou Kylian Mbappé, ou Bachar. Donc, ils sont toujours sifflés. Ils sont déjà habitués à être sifflés comme ça.
3: Là, c'est encore frais. C'est encore très présent.
1: Oui, non, mais c'est... Là, tout, ça a pris oui, mais à quel moment est-ce que vous vous souvenez qu'ils n'ont pas été sifflés? Ils ont toujours été sifflés.
3: Tu as raison.
1: Ils n'auront pas de bouche pour ceci et cela. Et de toutes les façons, ce ne sont pas les sifflets qui empêcheront. Non, mais aux joueurs.
0: Ça peut gâcher le match?
1: Non,
2: mais ce qui est particulier, c'est que le match, que vous l'avez rappelé, est à... sur le terrain de l'Atlético. Si ça avait lieu à Bernabéu, ça aurait été plus gênant, parce qu'il y avait effectivement certains supporters qui n'ont pas compris le geste de Mbappé, de Konaté, de Vinicius, et qui auraient pu se retourner contre leurs joueurs. Mais là, sachant qu'ils sont au Metropolitano, dans l'antre de l'Atlético, de toute façon, ils vont être conspués. Mm-hmm. Donc, pour une raison ou pour une autre, ça change pas grand-chose.
0: Mm-hmm. De toute façon, cette ambiance, ça peut être aussi entre deux entraîneurs un peu chauds sur le banc, Marc, entre Simeone et Mourinho.
3: C'est une belle histoire entre eux. Donc on attend ça, ils vont se retrouver. Mourinho a souvent gagné à l'époque. Maintenant, c'est une autre époque. Puis surtout, il y a le Barça qui joue aussi avant. Et c'est à eux, parce qu'ils jouent dimanche à 16h15.
0: Mm-hmm. Le Barça, dimanche après-midi.
3: Le Barça va prendre sûrement encore un petit peu d'avance. Donc, mm-hmm. Oui, il y a un duel, mais c'est surtout que devant, ça avance fort. Donc, c'est à un des deux de faire la différence.
0: Ouais. Alors, deux points.
2: La saison dernière, ça avait fait 5-2 pour l'Athletic.
0: Ouais. Oui.
2: Je le dis juste comme ça en passant.
0: Non, mais il y avait eu. La première rencontre avait été gagnée par le Real et la deuxième avait été perdue par le Real. Mais bon, l'année dernière, c'était même plus les mêmes entraîneurs entre les deux matchs, donc c'était compliqué. Rémi, deux points les séparent pour l'instant au classement. Ça veut dire que d'ailleurs, si les Colchoneros l'emportaient, ben ils passeraient devant le Real. Qui va être, selon vous, quelle est l'équipe la mieux préparée, on va dire, pour cette rencontre?
1: Je me dois d'être honnête, c'est Atlético lorsqu'on essaie de voir la pente. Parce que Atlético a très mal démarré sa saison avec une défaite par 3-0. Mais par la
0: face à l'Atlético, ça s'était mal passé.
1: Voilà. Mm-hmm. Donc vous regardez quand même comment est-ce qu'ils ont eu enchaîné.
0: Et
1: pour les deux derniers matchs, quand même, ça fait 7 buts inscrits. Mm. Et sur les 7 buts, ils ne prennent pas grand-chose. Et pour ce match, d'ailleurs, on constate que lorsqu'ils ont joué le dernier match contre Osasuna, ils ont laissé carrément Simeone au banc, sans même... Par exemple, même Baena, qui est le meilleur buteur.
0: Vous parlez du fils Simeone.
1: Voilà,
0: hein,
1: ils sont deux. Voilà. Donc Baena, lui aussi, qui est le milieu de terrain le plus prolifique, il n'a pas joué. Donc, pour moi, pour l'instant, quand on essaie de regarder cette équipe d'Atlético, même s'ils avaient perdu à Liverpool, on a constaté qu'ils mettent beaucoup d'intensité. Or, l'intensité manque actuellement au Real, qui semble être fatigué. Et d'autant plus qu'il y a quand même une statistique qui peut être assez inquiétante, à savoir que sur les 14 buts marqués par Atlético, 10 l'ont été en deuxième mi-temps et dans les 20 dernières minutes. Mmh. Et le Real, version Mourinho, et qui a fait une préparation un peu bizarroïde, on a constaté que la première mi-temps commençait souvent un peu bien, mais la deuxième mi-temps, et pratiquement les 15 dernières minutes, c'était un peu catastrophique. C'est pour ça que j'ai dit, pour l'instant, je ne peux pas être optimiste par rapport au Real lorsqu'on voit ce que Atlético produit présentement.
0: Marc, l'Atlético, cependant, va jouer sans Julian Alvarez. Alors, on sait qu'en début de saison, il y a eu
3: sans
0: tout
3: Sorloth, qui n'est pas là aussi, qui est absent aussi.
0: Cet imbroglio.
3: Donc, c'est Jonathan David qui risque de jouer devant.
0: Oui, mais
1: il marque.
0: Et qui est bon. Mais
1: oui,
0: il marque.
1: Mal,
3: qui a marqué sur exactement.
0: Sur les en tout cas, Julian Alvarez, il y a eu Satem Broglio, c'était un des meilleurs l'année dernière. Il voulait partir au Barça, il a été bloqué ça n'a pas pu se faire.
3: Exact.
0: Et là, il ne sera pas là. Il est souffrant, je crois, des ischio-jambiers ou un truc. Est-ce que, selon vous, il va beaucoup manquer ou selon ce que dit Rémi, il y a quand même une dynamique du côté de cette équipe de l'Atlético, d'autant plus sur sa pelouse. On voit Adeyemi là derrière, on voit aussi tous ces joueurs qui apportent beaucoup.
3: Je pense qu'aujourd'hui.
0: Lookman, pardon.
3: Ademola Lookman. Je pense vraiment qu'aujourd'hui, l'Atlético peut être le favori de ce match-là. Après, on peut rappeler aussi, tu parles que le Real finit mal, mais le Real, sur les deux dernières rencontres, il manque dans les 5 dernières minutes. Alors, Mbappé fait une passe, ça a bougé. Aujourd'hui, l'Atlético, pour moi, est favori. Le contexte ne va pas aider, qu'on le veuille ou non. Mais c'est toujours très difficile d'aller faire un résultat. Diego Simeone retrouve son meilleur ennemi. Donc, je pense qu'ils vont essayer tous les deux. Jonathan David qui revient bien, c'est quand même pas Julian Alvarez ou c'est pas Sorloth quand il rentre qui fait la différence. Donc, pour moi, le Real vit aujourd'hui. Vinicius, on l'a un petit peu perdu de vue. Mbappé est capable de marquer des buts et Jude Bellingham est un des meilleurs joueurs à l'heure actuelle. C'est le meilleur du Real. Donc ça va être un match ouvert, mais je pense que ça va être très difficile pour eux. Parce que, encore une fois, c'est pas mais par contre, le Barça, ils sont devant et ils carburent. Eux, ils sont en place.
0: Ils impressionnent et ils marquent.
3: Et ils impressionnent, alors que pour l'instant, ces deux équipes-là, tu parles du début de saison de l'un et de l'autre.
0: Elles ont besoin de convaincre.
3: Elles doivent convaincre et montrer autre chose.
2: Le souci pour l'Atlético, vous l'avez évoqué, c'était le problème des attaquants. Julian Alvarez, qui effectivement voulait partir. Alexander Sorloth qui était blessé. Et donc, il a fait le premier match avec une attaque composée de Alex Baena et de Lee, le coréen qui vient
0: du
2: PSG. Qui s'est retrouvé.
0: 14 buts, je crois qu'il y a presque, c'est très rarement le même buteur. C'est ça qui est intéressant. Mais oui. C'est un peu le typique de la.
2: Et l'arrivée de Jonathan David qui est prêté par la Juventus, c'est en fait un vrai soulagement pour cette équipe de l'Atlético. Parce qu'ils ont un vrai avant-centre, alors que les deux sur lesquels ils comptaient, Julian Alvarez et Alexander Sorloth sont actuellement pas opérationnels. Donc, ils ont quand même un atout supplémentaire avec Jonathan David, qui a marqué lors des deux derniers buts. Et le reste de l'équipe reste une équipe très cohérente, des joueurs qui se connaissent, très combatifs. Ouais. Donc, effectivement, il y a plus de cohérence dans le jeu de l'Atlético actuellement que dans celui du Real, mais il y a plus de talent au Real, c'est sûr.
0: Et d'ailleurs, on a vu avec Arda Güler, par exemple, l'entente avec Mbappé. Au cours de cette semaine, on a vu aussi des choses intéressantes, mais le Real a sans doute besoin encore de se roder, et c'est ça, sans doute, son problème.
3: On sait Simeone. Par contre, on attend maintenant Mourinho dans ce moment-là. Parce
0: dans
3: qu'on
0: ce
3: l'a connu
0: retour.
3: À l'époque, il y a plus de 10 ans. Et là,
0: dans ce retour, oui.
3: Voilà.
0: C'est intéressant
1: mais Mourinho,
0: à observer.
1: Vous allez dire, attendez quand même, vous n'allez pas me demander d'être là, demandez-moi dans 3 mois ce que ça peut donner. Donc,
0: oui,
1: il
0: mais
1: va
0: en
1: pas
0: même
1: faire...
0: temps, il connaît la maison.
1: Il connaît la maison, mais il ne connaît pas tous ces joueurs-là. Ce n'est pas les mêmes joueurs qu'il avait en 2013 et qui sont actuellement là.
0: Non, mais il sait que les temps changent.
1: Et aujourd'hui, il essaie de colmater certaines brèches. Donc, c'est pour ça que je dis que...
0: Et surtout,
1: il faut remercier. Il faut voir aussi que Mourinho, qu'on disait qu'il n'est pas très offensif, c'est quand même, depuis le début de la saison, 2,8 buts par match. Et que, à la fin de la rencontre, même si le Real plie, et vous avez pu constater ça, qu'il met l'intensité vers les dernières minutes.
0: On verra. De toute façon, Mourinho, il le sait, il est maintenant à la sauce des mêmes autres, c'est-à-dire
3: il faut aller vite.
0: On leur laisse moins de temps qu'avant.
2: Buts, je crois, en Ligue 1.
0: Le rendez-vous sera.
2: Le Barça est à 33.
0: Le rendez-vous sera à 16h15 au Stade Metropolitano, 14h15 heure de temps universel, pardon, dimanche après-midi, juste avant le classique qui se déroulera à Marseille. Donc deux bons matchs pour meubler l'après-midi. Continuons. Et nous allons parler des Bleus.
4: C'était la seule chose que je voulais faire, c'est entraîner cette équipe de France. Je l'ai connue gamin, j'ai commencé minime, j'ai franchi toutes les étapes jusqu'à arriver à la sélection A, qui est le summum.
0: Bonjour Frédéric Suto.
5: Bonjour Annie, bonjour tout le monde.
0: Vous étiez notre espion aujourd'hui, alors on va en parler parce que c'est la première de Zinedine Zidane. Alors sous les sunlights, il y avait plus d'une centaine de journalistes français mais aussi étrangers accrédités à la Fédération française dans cet auditorium. Et tout le monde voulait voir Zizou présenter sa première liste. Frédéric.
5: En tout cas, il était ponctuel. Hein. Mm-hmm. Il est arrivé, c'était en fin d'après-midi.
0: Est-ce que
5: 18
0: c'est lui
5: heures.
0: Qui a lu toute, fait l'allitération de tous les noms?
5: Non. Ils se sont affichés à l'écran. On a commencé par les gardiens, les premières surprises, on va en parler. Mm-hmm. Défenseurs, milieu de terrain. Un Zinedine Zidane décontracté, tout de noir vêtu. David Finzel, en rentrant à la radio, là, me soufflait. On dirait Yves Montand à l'Olympia. Oui, c'est vrai. Bon. Mais il a l'air tranquille, Zizou, et cette liste...
0: Il y a nouveaux.
5: On va en parler, il y a quand même
0: des surprises.
5: 5 nouveaux visages, je ne sais pas si vous voulez qu'on les...
0: Ah oui, allons-y, bien sûr.
5: On les décline. Guillaume Rest, gardien de Toulouse, mm-hmm. en défense, Andy Diouf qui joue à l'Inter de Milan, Jérémy Jacquet, on s'y attendait, oui. défenseur de Liverpool,
0: ancien René.
5: Lucas Dacuña qui évolue à Côme, milieu de terrain, et puis Esteban Lepaul, il n'avait pas eu sa chance l'année dernière, l'attaquant de Rennes, 5 nouvelles têtes, il y a eu des questions sur la philosophie de jeu qu'ils voulaient mettre en place, et puis des absents, parce que là, il n'y a que 23 noms. Hein. Mmh. Mais à la Coupe du Monde, il avait emmené 26 joueurs, donc un peu plus, Didier Deschamps, mais il y a 11 joueurs qui étaient à la Coupe du Monde qui ne sont pas là. Hein, il y a eu des choix forts, Malo Gusto, les frères Hernandez, Lucas Digne, ils ne sont pas là. Alors on sait qu'Aurélien Tchouaméni, William Saliba, ils sont blessés. N'Golo Kanté, je pense que l'aventure en bleu, c'est terminé pour lui. Jean-Philippe Mateta n'est pas là. Marcus Thuram non plus.
0: Les frères...
1: Tchouaméni est blessé.
0: Fernandez non
1: plus. Il a joué.
5: Il a des petits soucis. On a cru comprendre que c'était en concertation avec le sélectionneur. Hein, bon.
1: Moi, je l'ai vu au stade.
0: Que vous inspire cette liste
5: Bon, et Kylian Mbappé est là, et il sera bien le capitaine. Ça bouge pas.
0: Ça a été confirmé.
5: Il a le droit de jouer comme il joue, sans défendre plus que ça. Hein. Bon. C'est ce que nous a dit
0: numéro Zinedine 10 Zidane. De Zinedine Zidane. Xavier, que vous inspire cette première liste? Est-ce qu'on peut parler de surprise ou on s'attendait aussi à ce que, évidemment, nouveau sélectionneur, après une Coupe du Monde, même si tout le monde ne dit pas ici en France, on n'a pas eu vraiment ça, je me retire, je prends ma retraite. Il y a quand même un besoin de rénover dans les rangs.
2: Oui, on s'y attendait un petit peu, effectivement, parce qu'il y a effectivement 5 nouveaux, mais il y a aussi 3 retours. Hein, Truffert, Kalulu ouais. et Kamavinga, qui avait été écarté de la Coupe du Monde.
5: Ça avait été limite la surprise de la sélection de Deschamps pour la Coupe du Monde.
2: Bien sûr.
5: Ils n'ont pas Kamavinga.
2: Donc du coup, mais Fred Citeau a fait une présentation très complète, comme toujours. Il y a quand même un assez important changement par rapport à la liste de la dernière Coupe du Monde. Il y a beaucoup de joueurs qui n'y sont plus, et il y a effectivement des nouveaux. On s'y attendait un petit peu. Le Paul, c'était dans les tuyaux. Truffert, ça.
0: Mais qu'est-ce que ça peut vouloir dire?
2: Non, mais c'est assez normal. Ça veut dire que Didier Deschamps a marqué son temps pendant 14 ans et que là, Zinedine Zidane arrive et c'est qu'il a envie d'insuffler du sang neuf. Qu'il ne va pas effectivement se mettre dans les chaussons de son prédécesseur.
0: Parce que lui, l'objectif, c'est l'euro, en fait. Là, il y a des matchs de Ligue des Nations, mais oui. il pense à l'euro.
2: Bien sûr, il construit un groupe, il le régénère, il recrée une dynamique. Avec Deschamps, c'était pas sclérosé le groupe, hein, parce qu'il y a en 14 ans, je crois qu'il a lancé plus de 90 joueurs.
0: Oui. Il a en permanence
2: il a cherché à renouveler. D'ailleurs, là, Truffert, Kamavinga et le troisième que j'ai surligné, Kalulu, ont déjà joué en équipe de France, donc c'est des retours. Mais c'est bien aussi qu'il lance des nouveaux joueurs, des postes où parfois on dit mm-hmm. qu'on n'en a pas besoin. Jérémy Jacquet, je trouve ça très intéressant. Ah, oui. Alors qu'on dit qu'en défense centrale, la France a ce qu'il faut, c'est pas la peine. Le Normand et Aymeric Laporte sont allés jouer pour l'Espagne. Ils ont été champions d'Europe avec l'Espagne. Bon, on voit que finalement, en France, on peut même.
5: Monde, hein.
2: pas le Normand, mais Laporte, oui. Mais on voit que finalement, en équipe de France, Jérémy Jacquet, un jeune joueur bourré de talent, il peut rentrer aussi sans attendre dans
0: Marc,
2: cette liste.
0: Est-ce que ça veut dire aussi ces changements, ces ajustements, cette rénovation, cette formation d'un nouveau groupe, ça peut aussi signifier une autre manière de jouer?
3: Ça, c'est lui qui verra. Par exemple, quand on voit l'exemple de Warren Zaïre-Emery, aujourd'hui, il peut jouer à tous les postes. Ça m'intéresse de voir comment Zinedine Zidane entraîneur avec David Bettoni. Attention, David Bettoni est très important avec Zidane.
5: C'est son adjoint.
3: Non, mais c'est surtout quelqu'un qui a beaucoup d'influence.
0: Comme Guy Stéphane l'était avec Didier Deschamps.
3: Je pense qu'il a beaucoup plus d'importance. Je pense qu'il est Deschamps. Moi, je suis déçu de pas voir, par exemple, Valentin Rongier. Un Thomasson.
0: Un ancien Marseillais.
3: Oui, mais c'est, j'aurais aimé voir, parce que là, il va relancer Eduardo Camavinga.
5: Comment? Ça aurait été un peu trop Ligue 1 quand même, non? Enfin, là, il y a Esteban Le Poll.
3: Esteban Le Poll, excusez-moi, mais il aurait déjà dû y être quand le meilleur buteur du championnat de France n'est pas sélectionné. Je trouve ça très étrange.
5: Il y avait Jean-Philippe Mateta, c'était le choix de Deschamps.
3: Oh, oui, on est d'accord. Mateta n'est pas conservé par la nouvelle sélection. Mmh. Je pense que sur une liste-là, on peut se permettre. Il y a 4 matchs à jouer, et je pense qu'on peut faire une revue d'effectifs. De pas voir les frères Hernandez, pour moi, on est passé à autre chose. Comme en 96, certains joueurs historiques, on va pas les citer, ils ont disparu pour préparer 98. Lucas Digne, que j'aime beaucoup, je pense que pour moi, c'est plus compliqué. Tchouaméni, ok, c'est plus... Là, il fait le choix, il relance Camavinga, qu'il a bien connu. Donc, c'est un pari, parce qu'il joue pas forcément, il est dans une situation très difficile. Mais après, voir un petit peu, Ousmane Dembélé, Barcola, j'ai envie de vous dire, oui, c'est logique.
5: Oui, devant, prendre d'autres joueurs,
2: il y a quand même deux absents qui me paraissent moins importants. C'est Marcus Thuram, parce que c'est un joueur très important dans le groupe, au niveau de l'animation du groupe. Et puis, Akliouche, qui vient de passer de Monaco au Paris Saint-Germain, qui est très bon début de saison et qui n'est pas dans cette liste, alors qu'il n'a jamais démérité le peu de temps qu'il a joué en bleu.
0: Rémi, à vous de nous dire comment vous appréciez cette première de Zinedine Zidane.
3: Udol, que j'ai oublié.
1: Oui, effectivement, je voulais dire que Udol, je ne le vois pas là. Wesley Fofana, je croyais qu'il pouvait avoir aussi une grande chance pour y être.
5: Il
1: n'a
5: pas pris Cristiano Ronaldo non plus.
0: Mais il a été appelé par le Portugal.
1: Il a été appelé par le Portugal.
0: Il n'y avait pas de suspense. Il n'y avait pas de suspense, je pense.
1: Oui, parce que aujourd'hui, bon, Jules Koundé, c'est vrai que c'est un cadre de l'équipe, mais aujourd'hui, on le voit totalement à la ramasse. Ce n'est plus le Jules Koundé qu'on pouvait imaginer. Oui. Donc, je ne sais pas pourquoi est-ce que il se retrouve là. Donc, pour moi, la liste me paraît logique. Je vois qu'il y a eu un renouvellement. Et cependant, comme j'ai dit, on va quand même jouer contre des équipes qui mettent beaucoup de pression, beaucoup d'intensité. La Turquie n'est pas une petite équipe.
0: Ah ben non.
1: Et ça, il faut savoir aussi qu'on va jouer 2 fois contre la Belgique. Et bien évidemment,
0: ils sont en reconstruction.
1: Voilà.
5: Ils sont 4 matchs de la Ligue des Nations. Hein, ça démarre en Turquie dans une semaine. Ensuite, on reçoit la Belgique.
0: On va en Belgique.
5: L'Italie et la Belgique à domicile pour terminer la séquence.
1: Donc moi, je trouve quand même que si William Saliba n'est pas là, je voyais bien Wesley Fofana venir, il devait être récompensé, mais qu'il ne soit pas là aujourd'hui, mais que je vois plutôt les Koundé, franchement.
3: Maxence Lacroix qui est de retour, pour moi, c'est une surprise, parce qu'il ne joue pas forcément titulaire avec Chelsea, mais c'est peut-être...
1: Wesley Fofana qui est plutôt...
3: Tu as raison, mais là, peut-être qu'il tente quelque chose. C'est un bon joueur, il tente quelque chose. Mais là, moi, ça me dérange un peu, c'est qu'il y a 4 matchs en 10 jours, et là, on aurait pu faire une revue d'effectifs.
0: Frédéric, est-ce qu'il y a des questions qui ont été posées justement précisément à Zinedine Zidane sur la manière qu'il a, peut-être le style qu'il veut mettre et inculquer ou
5: il est resté assez évasif, assez général hein, sur ces questions-là. Je crois qu'on va attendre les 2 premiers matchs là, pour se faire une petite idée. Non, après il a été questionné sur la course au Ballon d'Or. Là, on voit Ousmane Dembélé, Kylian Mbappé qui se répondent un peu par presse interposée. Est-ce qu'ils sont toujours aussi amis qu'on veut bien le dire? On lui a demandé est-ce qu'il va falloir peut-être siffler la fin de la récré quand ils vont arriver à Clairefontaine. Il a dit, mais la récré, vous savez, c'est tous les jours, voilà, c'est partie du foot et elle va continuer la récré. Enfin, genre, pas de souci avec ça, quoi.
0: Ouais. Hein,
3: bon. À Nice, qu'il va falloir gérer comment on va jouer, c'est Mbappé, hein. Ce que Zidane, il va devoir faire avec Mbappé. C'est-à-dire que Zidane va arriver et dire, bon, on fait comme ça, comme ça.
0: Il a dit capitaine et il est pas obligé de défendre.
5: Mbappé qui avait les pleins pouvoirs avec Didier Deschamps.
3: Alors donc, Mbappé, pas défendre. Avant la Coupe du Monde, qu'est-ce qu'il a dit? Non, je vais défendre, je vais aider parce que j'ai compris que je peux gagner en équipe. Avec la déclaration qu'il a fait, oui. Alors, il tape pas sur Dembélé. Non, je l'adore, j'aime bien. Vous vous rendez compte donc là, il faut gérer le cas. Alors, je pense qu'il est capable de gérer.
2: Il y avait hormis Cristiano Ronaldo. Il a dit qu'hormis Cristiano Ronaldo et Messi, il y avait les derniers ballons d'or n'étaient pas meilleurs que lui. Dans l'eau, il y a donc Benzema, mais il y a aussi Ousmane Dembélé.
0: Non, mais de toute façon, Zinedine Zidane a répondu en disant pour lui, c'était pas un sujet.
3: Non, mais pour le plan de jeu, il faudra faire avec Mbappé.
0: De toute façon, il va essayer de faire avec ce qu'il a, j'imagine. Là.
3: Oui, mais c'est-à-dire que le capitaine, enfin Mbappé, tu dois faire en sorte de le mettre.
1: Marc, tu sais que même au stade, lorsque tu rates même une action que tu n'as même pas donnée. Tout de suite, ton coéquipier te crie dessus. Lui, il est dans l'optique d'un ballon d'or et c'est vrai ce qu'il dit. On n'a pas eu des gens qui peuvent être aussi impressionnants sur le ballon d'or comme Cristiano Ronaldo ou bien Messi.
0: Débat sur le
1: donc,
0: ballon d'or,
1: les
0: là.
1: Déclarations tirées que c'est sur tel ou tel autre. Tous les ballons d'or n'ont pas été gagnés par Ousmane Dembélé. Ousmane Dembélé gagne un ballon d'or parce que le Paris Saint-Germain est meilleur.
0: Le débat sur le ballon
1: donc
0: d'or.
1: C'est pour ça que je dis qu'il ne peut pas avoir entre deux amis un problème.
3: Le timing n'est pas bon. On est dans la période du ballon d'or. Le timing n'est pas bon. Pas maintenant. Il y a Dembélé en passe de lui.
0: Ils sont tous drivés par leurs agents.
3: Dembélé, il a gagné Ligue des Champions encore.
2: La question de nos confrères en conférence de presse était légitime.
0: Bien sûr.
2: Comment vous avez deux joueurs qui se battent pour le trophée individuel le plus prestigieux et qui doivent combiner ensemble sur le terrain, sachant qu'il y en a un qui derrière va aller devant les télés en disant tu vois j'ai marqué.
3: Exactement.
2: Donc effectivement pour Zidane ça va être quelque chose je pense de particulier à gérer pour ses débuts.
5: Il a été ballon d'or, il sait de quoi on parle en tout cas.
2: Oui bien sûr, il le sait, il sait faire et pour le moment il a pas dit comment il allait faire. C'est ça qui va être intéressant de voir comment il va gérer ça.
0: Ils ont tous rendez-vous à Clairefontaine dès demain.
2: Y compris d'Acuna, parce qu'on n'en a pas du tout parlé.
3: Oui, c'est vrai.
0: Oui, bien sûr.
2: C'est quand
0: sûr.
2: Même la grande surprise, parce que c'est un garçon.
5: Surprise de Com.
0: Il était pressenti.
2: Oui, on en a, bien sûr, mais bon, il y a les présélections, ils en envoient beaucoup des convocations, enfin des préconvocations, pardon.
0: Oui,
2: mais parce qu'ils sont obligés par la réglementation FIFA.
0: Rappelons-le, français et capitaine de l'équipe de Com en Italie, de cette équipe qui est dirigée par Cesc Fabregas.
2: C'est très intéressant parce qu'effectivement, c'est un joueur qui n'était pas du tout dans les radars jusqu'à il y a peu de temps, qui a réalisé avec Com et Com non plus, qui a réalisé effectivement une saison extraordinaire la saison dernière, qui est en Ligue des Champions cette saison, et donc qui est en équipe de France. Et moi, je trouve ça très intéressant parce que c'est un joueur qui a déjà une certaine bouteille, j'ai pas son âge précis, je crois il a 26 ou 27 ans déjà.
0: Je crois que c'est 26,
2: ouais. Et donc ça démontre bien que c'était déjà le cas avec Deschamps avant, mais qu'avec Zidane ça continue, que des joueurs qui n'ont pas forcément une trajectoire longiligne, dorée, centre de formation, équipe de France Espoir, etc., peuvent accéder au bleu, et ça c'est très bien.
3: Mais il n'y a pas Udol, c'est dommage. Non, mais j'aurais bien aimé qu'Udol soit testé.
0: Qui sait s'il n'y entrera pas un peu plus tard. On va continuer vers nos cartons, mais donc tous ces joueurs ont rendez-vous avec leur sélectionneur au château, comme on dit, n'est-ce pas, hein, dans le langage des sélectionnés, Marc, et ça sera à Clairefontaine, samedi, ave le soleil. Les cartons.
6: Carton jaune.
7: Un carton là. Qui sort un carton jaune.
6: Ouh là là là là, carton rouge.
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0: Tout de suite, notre rendez-vous que l'on aime tant, que l'on apprécie tant avec nos auditeurs internautes.
10: Coucou Café d'Espoir, Aminata Nkima depuis Boaké. Un carton vert au FC Barcelone pour le début de saison incroyable et particulièrement à Rafinha, notre capitaine. Et un coucou à Xavier Barré, le meilleur consultant au monde, et toi, Mingono. Prépare-toi pour une nouvelle saison blanche quand on ne va rien vous donner.
11: C'est Michel Michael depuis Kinshasa, fidèle auditeur depuis 13 ans. C'est ma première fois d'envoyer un carton. J'avais attendu le jour de mon anniversaire. Et ce carton sera destiné à Xavier Barré pour tout ce qu'il raconte sur le Real de Madrid. Ça fait 13 ans que je l'ai entendu insulter le Real sans répondre. Là, aujourd'hui, je lui réponds et je lui adresse mon carton rouge. Qu'il se prépare parce que je vais lui en envoyer des tonnes de cartons rouges.
12: Bonjour, moi c'est Makumba Diop depuis le Sénégal. Carton rouge à l'Olympique de Marseille pour son début de saison catastrophique. 5 matchs et déjà 4 défaites. Et moi ce qui me fait rire dans le truc, c'est que Rémi Ngono nous promettait il y a de cela quelques semaines que Marseille sera en Ligue des Champions l'année prochaine. Et Rémi, Marseille n'est pas encore sur le bon chemin. Va falloir se ressaisir.
13: Bonjour Radio Foot, c'est Ludovic ici Madagascar. Ma carton sera rouge pour Corentin Martins de ne pas avoir sélectionné Sonny Layton et Fenois Nagil. Carton rouge également à la Fédération pour leur gestion chaotique du football malagasy.
14: Mon nom c'est Matar Gueye, Sénégalais résident au Canada. Pour aujourd'hui, mon carton est vert et est destiné à Monsieur Sadio Mané qui a ouvert une industrie agro-business, donc qui va employer au moins 1000 Sénégalais. On voit qu'au Sénégal, il y avait, et surtout en Casamance et dans son village natal, qu'il y avait beaucoup de manques qui pourrissaient. Donc Sadio Mané a eu la bonne idée de créer une usine de transformation de ces manques. Donc chapeau à lui et nous le félicitons bien.
15: Moi, c'est Aboubakar depuis N'Djamena au Tchad.
8: et mon carton il est très rouge pour Vinicius qui manque des occasions. Quand même Barco là pourrait marquer ça, et s'il fait ça le dimanche face à l'Atlético, ça pourra nous coûter cher. Et surtout à la Madrid, salut tout le monde.
9: C'est Kanté Mamad Bayre depuis la Guinée qu'on a écrit, plus précisément dans la région de la baie. J'adresse un carton vert à Rafinha pour son triplé au cours de cette semaine et pour ses 9 buts depuis le début de la Liga. Ce joueur vraiment mérite d'être lui aussi considéré, valorisé comme les autres pour le Ballon d'Or. Vraiment, Rafinha, il le mérite. Café des Sports, je vous salue. Rémi Ngono, vous êtes averti cette année en Liga et en Ligue des Champions. Le Barça vient très, très, très, très, très fort.
15: Moi, c'est Alexis depuis la RDC. Mon carton est rouge. Je condamne les gestes de Kylian Mbappé, Vinicius et Konaté avant le match contre Elche. Bien sûr, ils avaient le droit d'avoir leurs propres opinions, mais cacher les messages de solidarité n'était pas bon. Pour moi, la meilleure manière de s'exprimer. Le football doit avant tout transmettre le respect, la solidarité et l'unité.
16: Moi, c'est Boyer depuis Abidjan. J'aimerais donner un carton vert de soutien à Mbappé, Konaté et Vinicius pour ne pas avoir accepté de faire la propagande de Ceuta. Parce que dans cette histoire-là, les vraies victimes, ce ne sont pas ceux qui sont encore vivants à Ceuta, mais c'est les nombreux Africains qui sont morts dans la mer. Bonne émission.
17: Bonjour, le Café des Sports, c'est Diallo Boubacar, étudiant guinéen vivant à Limoges. Aujourd'hui, je donne un carton vert à un rêve. Et ce rêve, c'est de participer un jour à une émission du Café des Sports dans le studio des RFI. Aujourd'hui, j'ai eu la chance de quitter la Guinée pour venir en France continuer mes études. Et je suis même passé par Paris, devant les locaux de la RFI. Donc, quoi qu'on dise, j'ai quitté un point A pour un point B et je progresse vers la réalisation de ce rêve. On ne sait jamais. Il ne faut jamais dire jamais. Allez, bon café des sports.
0: Alors, Boubacar Diallo, on vous attend déjà dans ce studio parce que si vous êtes passé devant la radio, il faut nous demander, il faut nous appeler, il faut nous faire appeler. En plus, on a l'habitude de vos cartons et on les a toujours appréciés. On en a diffusé beaucoup. Et puis, je voulais dire, hein, vous aviez un, même si vous avez mis un carton rouge, Michael de Kinshasa. Bon anniversaire, puisque c'est votre anniversaire et que vous avez attendu ce jour. Et puis, chère Ivoirienne, envoyez toujours des cartons, vous serez toujours diffusée. On adore les cartons féminins. Allez, c'est parti, rapidement. Xavier Barré.
2: Eh ben, on se moque souvent des gardiens anglais.
0: Oui.
2: Ben, moi, je vais donner un carton vert à un gardien anglais, le gardien de la sélection anglaise, Pickford, parce qu'il a atteint le cap des 100 clean sheets. En première ligue, ce n'est que le cinquième.
0: C'est-à-dire
2: un match de première ligue sans encaisser de but. Il est seulement le cinquième depuis la création de la première ligue en 1992. Derrière David Seaman, ancien gardien d'Arsenal, David James, ancien gardien de Liverpool, Joe Hart, ancien gardien de Manchester City, et Nigel Martin. Et lui, il joue à Everton,
0: ouais.
2: Donc pas un top club
0: chez les Toffees.
2: Oui, et donc son mérite n'est que plus grand. Carton vert à lui, il est d'ailleurs encore le gardien de la sélection anglaise puisqu'il a été appelé pour les prochains matchs internationaux.
0: Marc,
18: moi, c'est un carton vert par rapport à Eric Roy. Tous ces témoignages d'amour.
0: Ancien entraîneur du Stade de Brest.
18: Ouais, c'est quelqu'un que j'ai joué avec lui. On s'est côtoyé quand il était à Nice. On était très jeunes et j'ai été marqué par sa fille Victoria Rose, sa femme Laetitia, Marcus aussi que j'embrasse très fort. Je pense à eux très fort. L'hommage que sa fille a eu le courage de venir. Le témoignage de tous les gens de Brest, l'amour qu'il a pu donner à ce club-là. Et ils ont bien rendu. Donc voilà, c'est... Voilà,
0: c'était quelque
18: chose
0: de...
18: Ouais, c'est un très bel hommage. Et puis ça montre bien. Après, j'aurais bien aimé que la Ligue fasse quelque chose lors de la première journée. On commente la Ligue 3, la Ligue 2 et la Ligue 1. Et ça aurait été bien de faire un hommage général pour lui. Voilà.
0: Hommage à Eric Roy, effectivement, carton plus que vert. Rémi.
1: Carton jaune à Zachary Boucher. Pourquoi ? Parce que voilà quelqu'un qui accepte à cœur joie et qui prend les valises pour rejoindre la sélection de Madagascar à quel âge ? À 34 ans. En 2018, on avait convoqué ce monsieur pour qu'il rejoigne la sélection. Il dit, mais attendez, vous êtes comment ? Qu'est-ce que je viens faire là-bas ? Moi, je suis français, voici mon passeport. Je ne veux jouer que pour l'équipe de France. Laissez-moi ça, et puis et tout. Maintenant qu'il n'a pas la possibilité de jouer dans l'équipe de France, il veut repartir là-bas, et les gens ne l'accueillent pas très bien. Mais je dis quand même au peuple malgache, pardonnez, et tout, parce qu'il y a un proverbe africain qui dit que si Dieu ne pardonnait pas les péchés, son paradis serait vide.
0: Et les cartons s'arrêtent là, les amis, aujourd'hui. Hein, c'est Zinedine Zidane, mais c'était normal, c'était sa première, il fallait parler de lui. Merci beaucoup d'avoir été dans ce Café des Sports. Et on vous dit à la semaine prochaine.
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1: Bonjour, bonsoir et bienvenue sur RFI, Radio France Internationale. Il est minuit ici à Paris, 22h en temps universel et c'est l'heure de l'info sur la Radio du Monde.
0: Jérôme Bastion.
1: Au sommaire de cette édition, le président Macron a reçu les chefs de parti et les principaux candidats à la présidentielle pour les alerter de la détérioration de la situation internationale, que ce soit sur le front des ingérences russes ou sur celui du prix des carburants. 3 jours de vote en Russie pour des législatives visant à renouveler la Douma, sans grand enjeu ni opposition. D'ailleurs, il n'y a quasiment pas eu de campagne, le Kremlin visant essentiellement à conforter la politique guerrière de Vladimir Poutine. Nouveau palier dans la crise diplomatique entre Israël et le Royaume-Uni. L'État hébreu met fin à une mission britannique auprès des forces palestiniennes qui disent craindre pour leur sécurité et de voir leur isolement renforcé. Et puis le procès de l'assassinat de Federico Aramburu par des militants d'extrême droite en pleine rue à Paris. Ce vendredi, la veuve de l'ex-rugbyman argentin est venue témoigner à la barre au nom des 3 enfants du couple. Mais avant de développer ces titres, cette annonce du président Trump sur son réseau Truth Social il y a quelques minutes. L'annonce concerne le Groenland, territoire que le président américain prétend annexer depuis des années, vous le savez. Le chef de l'État affirme désormais avoir conclu avec le Danemark et le Groenland un accord réservant aux États-Unis un contrôle permanent de la sécurité du territoire rattaché à Copenhague. Cet accord permettrait à l'armée américaine, toujours selon le président Trump, de renforcer sa présence sur l'île associée à l'Union européenne et empêcher tout adversaire de Washington de s'y implanter. Copenhague salue cet accord, nous l'apprenons dans la soirée, il y a quelques minutes. Les autorités du Danemark et du Groenland disent également s'attendre à signer cet accord en marge de l'Assemblée générale des Nations unies qui s'ouvre la semaine prochaine. Nous continuons à suivre, bien sûr, les développements de cette information dans nos prochaines éditions et sur notre site. Je vous le disais en titre, les chefs des formations politiques et des principaux candidats à la présidentielle de l'an prochain en France ont été reçus ce vendredi par Emmanuel Macron. Le président entendait évoquer ce qu'il a qualifié de dégradation rapide de la situation géopolitique en Ukraine et en Europe, ainsi qu'au Moyen-Orient, et des prix du carburant devenus insupportables à ses yeux. La réunion était confidentielle, mais fait rare, le chef de l'État français a ensuite pris la parole face aux journalistes. Raphaël Delvolvé.
2: Tous les participants l'ont dit, le ton de la réunion était grave et à la sortie face aux Français, le président Macron a voulu le conserver.
3: La situation que nous traversons est grave. Nous devons d'abord rester unis, mobilisés.
2: Le chef de l'État a évoqué dans l'ordre la menace russe accrue par les événements récents en Allemagne et au Danemark. Il annonce un renforcement de la vigilance en France.
3: Demander au gouvernement de préparer un plan de protection de nos infrastructures critiques ainsi que des sites les plus sensibles de notre base industrielle et technologique de défense contre les attaques de drones et les attaques cyber.
2: Pendant la réunion, il a d'ailleurs été évoqué 100 de tentatives d'ingérence dans la présidentielle française. L'autre grand sujet, c'est évidemment la hausse des prix du carburant liée à Hormuz et à la guerre en Iran. Emmanuel Macron dit agir pour assurer l'approvisionnement de gaz ou de diesel. Il tentera notamment des initiatives diplomatiques à New York en marge de l'Assemblée générale de l'ONU lundi et mardi prochain. C'est la priorité avant de lancer des aides financières directes pour les Français, comme le demandent les opposants politiques.
3: Avant de dépenser le maximum d'argent, et donc qui se traduira soit en déficit accru, soit en impôt, il faut surtout que nous soyons mobilisés pour essayer d'en traiter les causes.
2: Façon pour lui de garder une certaine hauteur, tout en apparaissant toujours connecté au pays et aux commandes, même sans être dans la compétition présidentielle en cours, dont il se dit vouloir être le garant de la bonne tenue.
1: Raphaël Delvolvé et le président Macron annoncent également que la France va convoquer un G7 sur l'énergie, sommet qui se tiendra dans les prochaines semaines pour avancer sur une meilleure coordination sur les niveaux des stocks de carburant. Fin de citation. Les électeurs russes votent depuis vendredi et jusqu'à dimanche pour renouveler la Douma, le Parlement russe. Ce sont les premières élections législatives depuis le début de l'invasion à grande échelle de l'Ukraine par l'armée russe. Aucune alternance du pouvoir n'est attendue. La campagne est passée quasiment inaperçue. Les médias d'État n'en parlent d'ailleurs presque pas et les candidats sont bâillonnés quand ils ne sont pas tout simplement empêchés. Le débat politique est donc réduit au strict minimum, explique le politologue Nikolaï Petrov, chercheur au New Eurasian Strategies Center, car pour les autorités russes, il s'agit surtout d'asseoir la légitimité du président russe Vladimir Poutine.
4: La marge de manœuvre est très étroite pour les candidats. Ils n'ont pas le droit de critiquer les opérations militaires ni le déroulement de la guerre. Ils n'ont pas le droit de critiquer le Kremlin. Ce qu'ils peuvent critiquer, ce sont certains manquements de la part des autorités qui ne s'empressent pas d'exécuter les ordres de Vladimir Poutine ou certains problèmes au niveau local. Car le but de ces élections, ce n'est pas la composition de la Douma d'État, la chambre basse du Parlement. Ces élections sont une question d'image. C'est pourquoi il est extrêmement important pour le pouvoir de démontrer qu'aujourd'hui, dans le contexte de la guerre, le soutien de la population n'a pas diminué et qu'il reste au contraire massif. Quant à la campagne électorale, elle est quasiment invisible dans les médias, car les autorités ne souhaitent pas attirer de nouveaux électeurs, de peur qu'ils ne soient opposés à la politique actuelle. Ce qu'ils veulent, c'est simplement que les élections se déroulent sans scandale et sans contestation. And without any
1: disobedience. Les propos recueillis par Sofia Katsenkova. La crise diplomatique entre Israël et le Royaume-Uni ne retombe pas.